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j'ai lu pour vous une émission de Radio Royan et de Radio Dragon qui vous propose la lecture d'un livre qu'on va commenter, exploiter. Le livre en question s'appelle « Vérités et croyances au XXIe siècle ». Ce sont des articles de chercheurs réunis sous la direction de Claudia Sonic. Alors je suis amené dans mon entourage à côtoyer Romain. C'est quelqu'un avec lequel je m'entends plutôt bien. Romain possède une culture artistique exceptionnelle, ce qui permet de tenir des conversations toujours plaisantes. Nos occasions de nous rencontrer se situent dans un milieu plutôt à gauche. Je m'attendais ainsi à ce que mon interlocuteur partage de telles idées. Or, j'ai brusquement découvert que Romain était résolument pro-Poutine. Je dis résolument car il m'est vite apparu qu'aucune discussion n'était possible. Il voit en Poutine un grand homme, alors que, en ce qui me concerne, je considère la Russie comme une menace et que Vladimir Poutine rend cette menace effective. Romain est quelqu'un que j'estime sincèrement. Je l'estime à tous les points de vue. Ce qui me conduit à me poser la question de savoir ce qui a fait qu'il soit si totalement russophile et pro-Poutine. Alors, la lecture du livre dont je parle, « Vérités et croyances au XXIe siècle », me conduit à chercher à comprendre en quoi nos sources d'information, à Romain et à moi, pèsent sur nos points de vue. Me concernant, je suis persuadé que la Russie a délibérément entrepris d'annexer l'Ukraine. J'ai en mémoire les images satellites qui montrent une colonne de blindés russes de 40 km de long massée à la frontière ukrainienne. J'ai aussi en mémoire les rues de la ville de Boukhna jonchées de cadavres. Enfin, la presse a relaté l'accusation de crime contre l'humanité portée à l'encontre de Vladimir Poutine par la Cour pénale internationale. Il s'agissait de la déportation d'enfants ukrainiens. Mes sources d'information sont ce qu'il est convenu d'appeler la presse mainstream. Selon les sujets, il m'arrive d'élargir ces sources à travers des chaînes YouTube qui me paraissent raisonnables, mais aussi en consultant Wikipédia. S'agissant de la Russie, j'avais aussi de vieux souvenirs scolaires selon lesquels la Russie

Russie avait toujours eu maille à partir avec ses voisins, voisins immédiats, les pays des Balkans, la Chine, le Japon, la Turquie, les pays d'Asie centrale, les pays scandinaves. Alors je suis allé me rafraîchir la mémoire dans Wikipédia, qui consacre un article sur le sujet. On y trouve une liste de plus de 70 guerres menées par la Russie. Deux d'entre elles seulement sont le fait d'une puissance étrangère, à savoir la France napoléonienne et l'Allemagne hitlérienne. Ainsi ai-je à l'esprit que la Russie est un pays foncièrement impérialiste, un pays porteur de danger pour ses voisins. J'en reviens à mon ami Romain. Avant de découvrir que Romain était russophile, j'avais compris qu'il était viscéralement anti-américain. L'anti-américanisme est un sentiment répandu en France. La raison en est que l'impérialisme américain est omniprésent. Tous les pays sont impérialistes, mais ils le sont à la mesure de leur puissance. Or, les États-Unis demeurent le pays le plus puissant. L'extrême gauche et l'extrême droite vont au-delà de cette simple méfiance. L'extrême gauche parce que les États-Unis sont le foyer du capitalisme et l'extrême droite par sentiment nationaliste. Or, sur cette base de l'anti-américanisme, l'appréciation de la Russie et de la guerre en Ukraine prend une toute autre allure. S'agissant du contexte historique, on remonte, j'irai, à l'avènement de la Russie actuelle, c'est-à-dire à la dislocation de l'Union soviétique. Il est très probable que la CIA a œuvré à cette dislocation, ne serait-ce qu'à travers l'élection d'un pape polonais providentiel dans le contexte du moment. Il est sûr que les États-Unis et ses alliés européens ont cherché à exploiter le chaos qui a succédé à la chute du mur. De nombreux pays de l'ex-URSS ont rejoint immédiatement l'OTAN, et pas des moindres, la Pologne, la Hongrie, la Roumanie, etc. Alors, d'un point de vue anti-américain, il apparaît clairement que les États-Unis et ses alliés ont profité du chaos post-URSS pour mettre la Russie à bas. Et c'est alors que Poutine est apparu et qu'il a travaillé avec succès à la restauration de la grandeur de son pays. Bon, alors il a par ailleurs repris la routine des guerres frontalières, l'Igouchi et l'Ossétie du Sud. Puis il est passé au niveau supérieur avec l'annexion de la Crimée. Annexion considérée à l'époque comme légitime, aussi bien par Jean-Luc Mélenchon que par Marine Le Pen. Et donc, arrivé à ce point, il apparaît tout à fait légitime d'être pro-Poutine et non pas de s'en méfier. Et c'est la suite des événements, la guerre en Ukraine, qui va trancher. Elle va trancher, par rapport à l'opinion qu'on a de Poutine, selon les informations qui vont nous parvenir. Et c'est ce que nous allons prendre en compte parce que là est l'objet de ce livre.

Donc, pour aborder le livre dont nous parlons, Vérités et croyances au XXIe siècle, j'ai pris le cas de mon ami Romain, devenu un défenseur inconditionnel de Vladimir Poutine. Donc Romain a toujours rejeté l'impérialisme américain, lequel impérialisme américain a œuvré pour affaiblir la Russie lors de la période qui a suivi la dislocation de l'URSS. Et Poutine a effectivement restauré la puissance russe. Et c'est à partir de là que l'information va faire toute la différence. En effet, l'information couramment disponible est majoritairement d'origine américaine. C'est le cas des images satellites. C'est aussi le cas de nombre d'investigations menées par des ONG ou des universités américaines. Et ces informations sont relayées en France par la presse mainstream. Et à partir du moment où ces informations sont d'origine américaine, Romain va les considérer comme fausses et les rejeter. Et bien sûr, il n'aura pas entièrement tort de s'en méfier. On en a eu l'illustration avec l'opposant irréductible à Vladimir Poutine, Alexeï Navalny. Navalny est allé jusqu'au sacrifice, ce qui a fait de lui un héros aux yeux des Occidentaux pour qui tout opposant au régime politique en place est légitime. En fait, en matière de nationalisme et du totalitarisme que cela implique, Navalny, c'était Poutine en bien pire. Romain ne cite jamais ses sources, ce qui me fait penser qu'il réfute systématiquement la presse mainstream, idem sans doute pour Wikipédia. Il se fie donc à des médias qui, pour ma part, j'estime biaisés, typiquement la chaîne de propagande russe Sputnik, ainsi que les médias d'extrême droite français qui la relayent. Et sans doute plus encore, les réseaux sociaux bâtis sur une telle vision du monde. Romain va trouver deux points d'appui dans ces médias. D'abord, le renforcement permanent de ses convictions de départ, à savoir, en envahissant l'Ukraine, la Russie n'a fait que se défendre de l'impérialisme occidental. Et Romain puisera dans ses médias une argumentation pour contrer la condamnation de cette invasion. Ainsi, pour contrer la vision de la Russie vue comme un pays porteur de menaces, eh bien Romain est bien conscient qu'il peut difficilement défendre l'idée que la Russie est un pays inoffensif. Aussi va-t-il détourner le débat en se plaçant au niveau des grands principes. Ainsi va-t-il promouvoir le pacifisme, thème qu'il n'avait jamais abordé auparavant. Alors au départ, une telle argumentation décontextualise le débat. On ne parle pas de la guerre qui a lieu, mais on se situe au niveau d'un principe forcément consensuel, d'autant plus consensuel qui permet de faire taire une attitude peu avouable, la peur. L'histoire de Romain révèle un processus en plusieurs étapes. Au départ, Romain est guidé par une attitude en partie raisonnée, en partie affective, à savoir son anti-américanisme. Cet anti-américanisme conduit Romain à trier les informations de façon partiale, donc à biaiser. Et à partir de là, il est placé sur une trajectoire argumentative qui le fait dériver vers des positions qui l'éloignent de plus en plus du réel. Dans cette histoire, on conclura que Romain n'est pas victime de fausses informations. C'est lui qui va les chercher, et c'est lui qui les cultive.

Nous continuons à exploiter le livre intitulé « Vérités et croyances au XXIe siècle » et je vais maintenant évoquer un deuxième cas, celui de mon amie Julie. Je pourrais presque dire de ma collègue Julie, car nous avons partagé certaines expériences. Julie se présente officiellement comme professeure de yoga. En fait, elle propose plusieurs pratiques regroupées sous le nom de « soins holistiques ». Sophie a vécu très tôt plusieurs expériences marquantes. Elle en a tiré des convictions durables, mais aussi des atouts particuliers dans le domaine du soin qu'elle choisira très tôt. Ses parents étaient des 68ards convaincus. Ils s'étaient connus à Katmandou et leur fille, arrivée sur le tard, fut une enfant fragile, souvent malade, souvent absente de l'école. Il n'est pas sûr qu'elle ait été très bien soignée. Toujours est-il qu'elle en a gardé le souvenir d'une médecine inefficace et maladroite. Miraculeusement, tout s'est arrangé à l'adolescence et Julie a pu rattraper le temps perdu, aussi bien en termes de croissance physique qu'au niveau des études. Elle s'est alors donné l'ambition d'être ethnologue. Trois auteurs l'ont profondément marqué, Georges Canguilhem, Toby Nathan et Michel Foucault. Michel Foucault pour sa dénonciation du pouvoir omniprésent au-dessus de nos vies, et Toby Nathan en tant qu'ethnopsychiatre, et Canguilhem pour avoir démontré qu'il y avait continuité entre l'état de bonne santé et la maladie. Munie de ce viatique, Julie partit sur le terrain ethnographique pour tester la thèse de Canguilhem dans une autre culture. Mais elle atterrit dans un village minier du Chili, un village empoisonné par les déchets toxiques. Dès le lendemain de son arrivée, Julie avait oublié jusqu'au mot ethnographie. Elle s'impliqua sur le terrain, elle rejoignit une ONG militante et se rendit attentive à la façon dont les gens se soignaient. La médecine occidentale était tout à fait incapable de réparer les dégâts faits par l'industrie occidentale, elle aussi. Et les médecines traditionnelles en étaient tout aussi incapables. En revanche, elles apportaient un soulagement. Le malade était accompagné et la vie gardait du sens. Certaines pratiques, disons chamaniques, y contribuaient. Et Julie eut l'occasion de s'initier à ces pratiques. Son activisme lui valut de quitter le Chili au bout de quelques années seulement. Elle voyagea ensuite au Népal pour découvrir la culture dont ses parents parlaient avec émerveillement. Elle y pratiqua tout naturellement le yoga, ce qui lui permettra, une fois de retour en France, de s'installer professeur de yoga. Alors on aura compris qu'un tel parcours avait fortement marqué Julie. Elle ne supportait pas, mais alors pas du tout, tout ce qui était imposé par l'État, sous quelque forme que ce soit. Typiquement, en voiture, c'était seulement la peur du gendarme qui lui faisait boucler sa ceinture. Selon elle, Louis Pasteur n'avait été qu'un dangereux imposteur. Elle était anti-vax avant même que le mot apparaisse. Grâce à un médecin complaisant, elle avait fait en sorte que ses enfants échappent à la vaccination. Julie avait toujours voulu que son premier naisse à la maison, mais il avait fallu recourir à une césarienne. Eh bien, 10 ans plus tard, Julie reste convaincue d'avoir été victime d'un abus de pouvoir. Julie est une excellente thérapeute, c'est clair. Elle possède un sens aigu du diagnostic, elle prend réellement soin des gens, elle leur apporte un réconfort appréciable et apprécié. Les gens lui en sont reconnaissants et prêts à la suivre. À la suivre dans ses idées et dans ses convictions, et se sentent obligés de partager leur expérience positive avec Julie, et à diffuser idées et convictions. Pour soigner, Julie dispose d'un talent incontestable. Mais ce n'est pas pour autant que ce talent apporte la démonstration de ses idées et de ses prises de position. Mais elle-même et ses clients sont convaincus que si, un massage bien appliqué, des habitudes alimentaires plus saines, des temps de relaxation vont forcément apporter un bien-être. Mais tout cela ne mettra pas à l'abri d'une maladie.
comme le ferait un vaccin. En débattre posément est rendu impossible par le fait que de telles questions se situent dans le domaine du risque. Risquer d'être malade ou pas. Or, la notion de risque est contre-intuitive. Ainsi suffira-t-il d'un cas particulier, réel ou inventé, pour contester un fait établi. Par exemple, citer l'exemple d'une personne qui, lors d'un accident, aurait été sauvée si elle n'avait pas mis sa ceinture de sécurité, alors que les statistiques ont toujours montré le contraire. Alors pour en revenir et terminer avec le cas de Julie, elle ne diffuse pas sciemment des contre-vérités. Elle a des convictions bien arrêtées et les fait partager aux autres. Ses convictions se renforcent et s'étendent au fil du temps, s'éloignant sans cesse de la réalité.

On continue avec le bouquin « Vérités et croyances au XXIe siècle » à travers un troisième et dernier exemple, celui de Marlène. Marlène est complotiste. C'est une femme en fin de carrière, son job purement administratif n'a jamais eu grand intérêt pour elle. Elle travaille dans une structure pléthorique où chacun ne sait pas très bien en quoi il est utile. Il s'agit d'un groupe multinational, les décisions sont toujours prises ailleurs et semblent échapper à toute logique. On a l'impression que personne décide de rien et que personne n'est responsable de rien. Marlène a toujours vécu dans une situation floue. Ses parents étaient ouvriers jusqu'au jour où la production a été délocalisée au Maroc. Les explications qui furent données n'apportaient rien à personne. Et dans ces conditions, Marlène n'a jamais pu faire de vraies études. Elle passa l'essentiel de sa carrière en tant que secrétaire. Puis, l'ancienneté aidant, elle accéda à un poste à peine plus autonome. Bon, sa vie familiale ne fut pas non plus spécialement riche. Cette vie, constamment en impasse, explique peut-être que Marlène soit devenue complotiste. Toujours est-il qu'elle ressent qu'il existe toujours quelque chose de caché qui fait que ce qu'on vit ne s'explique jamais bien. Typiquement, nos chefs politiques sont censés prendre des décisions dans l'intérêt de tout le monde, mais le résultat n'est jamais au rendez-vous. On peut en déduire qu'il existe des variables cachées, ou plus précisément, que les décisions sont prises ailleurs par des gens qu'on ne connaît pas. Il faut bien reconnaître qu'il existe malgré tout un fond de vérité. Lors du forum de Davos, on ne sait pas très bien qui manipule qui. On le sait encore moins s'agissant du club de Bilderberg, où se réunissent une trentaine de personnes dont on ne connaît que quelques noms. De même, l'influence réelle de l'Opus Dei ou des frères musulmans reste inconnue. Néanmoins, le complotisme est sans réalité. En effet, les historiens ont toujours pris soin de décortiquer les grandes décisions qui furent prises au cours du temps. Et tout a été tiré au clair. Alors, il est évident que nos trois personnages sont adeptes des réseaux sociaux, à commencer par Julie, forte de 500 000 followers sur Instagram. Romain, quant à lui, est actif sur un groupe WhatsApp, un groupe rigoureusement géré et hiérarchisée. Bon, bah, tant qu'à Marlène, elle est tout bonnement sur Facebook où elle relaye inlassablement les messages complotistes qui, pense-t-elle, apportent la preuve de ce qu'elle clame. Bien, on aura compris que j'ai inventé ces trois personnages dans le but de condenser le contenu du bouquin en question. Bouquin fait d'une suite d'éclairages, je l'ai dit, sur le sujet des fake news. Sont ainsi exposées les causes et les effets de ce phénomène. Sont présentés de même les dispositifs à mettre en œuvre pour en limiter la portée. Selon moi, les questions à se poser vont au-delà. Comme j'ai essayé de le traduire à travers les personnages que j'ai mis en scène, les gens impliqués dans ce jeu sont des gens normaux, des gens comme vous et moi. Leurs motivations, les affects qui les guident, sont les mêmes qui nous guident dans notre vie quotidienne, que ce soit en société, en famille ou au travail. Beaucoup d'entre nous sont, comme Romain, attachés à une cause. De même, à l'exemple de Julie, certaines personnes font de leur métier un sacerdoce. Enfin, le côté gentiment parano de Marlène n'a rien d'exceptionnel. Il apparaît ainsi que le phénomène des fake news est le fait de gens ordinaires. Nous y participons tous et nous n'avons sans doute pas à nous le reprocher. Le problème est qu'il en fut de même lors de la montée du nazisme. Le nazisme ne fut pas une sorte de malédiction qui aurait accablé le peuple allemand. Non, le nazisme a été généré par le peuple allemand. Comme l'a révélé la biographie d'un pape récent, Benoît XVI, il était normal de faire partie des jeunesses hitlériennes. Il demeure extrêmement difficile d'affirmer que le nazisme aurait pu ne pas advenir.
Il faut donc être très vigilant devant un phénomène qui prend en masse dans la société. Et il apparaît donc indispensable de mettre sous contrôle le système des fake news.

La référence au nazisme montre que nous, gens ordinaires, sommes capables du pire. Il suffit pour cela qu'une dynamique s'instaure dans ce sens. Cette dynamique est celle du populisme. C'est l'éloignement de la réalité qui ouvre la voie au populisme. Ce fut le cas de la propagande hitlérienne, c'est ce qui se passe désormais avec les fake news. Et ce sont les élites connaissantes qui portent l'information, qu'il s'agisse des scientifiques, des universitaires ou des journalistes, qui sont mis en cause. L'information est toujours dérangeante. Notre réflexe à tous est de la rejeter. Alors jusqu'à présent, ce rejet était exploité par la classe politique, c'était la démagogie. Et désormais, les réseaux sociaux rendent le rejet massif. Par proximité, ce rejet s'étend aux élites savantes en particulier. En effet, les élites savantes ont pour vocation d'être plus proches de la vérité que le commun des mortels. Et le rejet est d'autant plus fort que les élites ont la fâcheuse tendance à se transformer en donneuses de leçons. Pour reprendre l'image de Jérôme Fourquet, sociologue, les élites, c'est la France du vélo. Le public, c'est la France de la bagnole. Et le premier, France du vélo, prétend donner l'exemple aux autres. Le problème est que la dite France des vélos est aussi celle du voyage aérien. Les élites savantes ont le devoir de diffuser leur savoir, de le diffuser de façon à ce qu'ils conduisent à une utilité. La responsabilité du secteur de l'information est de produire une information exacte, mais aussi de faire en sorte que cette information soit transmise, acceptée et exploitée. C'est donc une succession d'étapes qu'il est nécessaire d'assurer. Ce n'est pas le cas aujourd'hui. Déjà, produire une information non biaisée demande une lutte. Une lutte contre la pression grandissante de personnages tels Vincent Bolloré et contre les extrémistes qui la relaient. Je pense au procès inquisitorial fait à Patrick Cohen. L'étape suivante est de prendre soin de dénoncer les fake news qui se diffusent en parallèle. On parle ainsi de débunker les fausses informations. L'impact direct de ce fameux debunking est limité. Néanmoins, il constitue un point de départ fait pour être adapté et prolongé. Aujourd'hui, c'est la pratique du nudge, N-U-D-G-E, qui se montre relativement efficace. Le nudge est ce petit message qui signale que l'information qu'on s'apprête à diffuser sur le net est suspecte. Et comme le diffuseur tient à sa réputation, il arrête le plus souvent son geste. Alors bien entendu, le nudge n'est pas la solution au problème des fake news. Il faut avant tout que les élites, donneuses de leçons, comprennent qu'elles sont une cause majeure du vote populiste. Ceci est d'autant plus vrai que ces élites sont incapables de prendre de la hauteur. Quand elles s'impliquent, c'est pour prendre des positions tout aussi extrémistes que leurs adversaires. Et seuls les militants les suivent. La culture de l'entre-soi est le terreau de la propagation des fake news. Le problème est que les élites savantes sont tout autant adeptes de l'entre-soi que les gens qu'elles devraient servir. Pour conclure, la bonne nouvelle. La bonne nouvelle est qu'on voit apparaître sur YouTube des auteurs de contenu, des producteurs de contenu, pour qui le debunking constitue l'occasion de se lancer dans le journalisme. Ce sont de nouveaux entrants qui ont tout à apprendre, tout à gagner, mais aussi tout à donner. Souhaitons-leur le succès. Je rappelle le titre du bouquin qui a fait l'objet de cette émission de Radio Dragon et de Radio Royan, Vérités et croyances au XXIe siècle, qui est un recueil de thèses placé sous la direction de Claudia Senik, paru à la Découverte récemment en 2026, 220 pages, 25 euros.

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Le j'ai la goutte de Maurice Fombeur.

Paris, ville morte, ou les phosphènes. J'avais les yeux ouverts sur la ville. Redoutable amoncellement d'alvéoles et de murs, de creux et de reliefs, de formes cubiques superposées, de tours très élevées, de bâtiments aveugles et très longs, des ordres du hasard et de la préméditation d'angles et d'ombres, coupés de façades illuminées, de recoins dangereux alternant avec d'innocentes surfaces, comme un nid fabuleux de milliards d'oiseaux fous qui, ayant les ailes coupées, se terrent, honteux et frileux, au bord de leurs abris tremblants. Voilà ce que je voyais, ce que je vois chaque jour. J'ai d'instinct connu cette vision comme si elle était extérieure au point de l'espace d'où je l'observe, alors qu'en réalité l'immeuble où je demeure est lui-même inclus, enfoncé, enterré dans ce déferlement inexorable de fer, de pierre et de béton. Quand, fatigué par ce spectacle obsédant d'où je ne peux m'échapper pas plus que ne peut s'évader un condamné incarcéré, et quand, désireux seulement de reposer le globe de mes yeux, lourd comme du plomb et douloureux comme une plaie à vif, je pose la paume balsamique de mes deux mains sur mes paupières fermées. La ville, pour autant, ne me laisse pas de repos. De lumineuse, elle devient seulement tout à coup multicolore et tournoyante comme un phare. D'abord d'un violet sombre ou d'une pénombre trouble, où toutes les arêtes et toutes les profondeurs de la vision se trouvent inversées, défigurées, plongées dans un bain de nuances avec des franges d'un bleu insoutenable, des éclairs d'un jaune aveuglant. En même temps, des silhouettes immensifiées vacillent sur leur base. Leurs murs sont fendus de fissures en zigzag. Leurs contours frissonnent et se tendent comme le fer sur l'enclume du forgeron. Malheur! Cette ville énorme qui n'est qu'une interminable geôle, sans faille et sans espoir, devient encore plus gigantesque. Mon propre regard intérieur, qui n'a pour compenser son angoisse que l'illusion de dominer le spectacle, s'enfonce dans des contours qui n'ont pas de limite et qui, pour être si vastes, n'en sont pas moins encombrés, ramenés à l'état dérisoire de débris et de ruines. Ce flou est surpeuplé. Ce silence est le comble du vacarme. Il donne l'image d'un massacre. Cette incarcération générale recule jusqu'à l'impossible toute espérance d'évasion. C'est que l'imagination née du mouvement de mon sang dans mes veines, on dirait maintenant qu'elle a pris la forme de la cécité qui centuple toute image dans sa nuit. Alors, ô ville, ô ville, ô supplice imposé, châtiment de nos visages innombrables juxtaposés avec leurs yeux fixes et leurs bouches sanglantes, ils sont confondus dans l'ample et glacial mutisme de la peur anonyme, image de la pire dépendance. L'être citoyen que je suis ne voit pas, dans cet immense camp de la mort différée, poindre un seul regard, s'élever un seul geste, une seule main se tendre. Je n'entends pas une voix, pas une parole proférée, pas même un cri. À des distances pareilles, déjà la multitude des vivants n'était plus visible à l'œil nu. Maintenant, elle est comme étouffée, noyée, effacée. Même le danger toujours présent qui fait peser sur elle la menace d'une déflagration définitive ne changera rien au caractère de cette énorme occultation, déjà marquée depuis des millénaires dans la pierre des tombeaux. Nous passerons brusquement de l'anéantissement de la vie à l'agonie générale, sans que rien de cette monstrueuse ville, ni de toutes les capitales analogues, n'ait changé de nature. Ô ville! Ô ville où j'ai passé bien plus des trois quarts de ma longue survie, comme je voudrais aller t'oublier et te perdre dans les larges surfaces d'une campagne verte, sillonnée de ruisseaux enfantins, ou bien dans les monts salubres de mon pays natal, ou sur les pentes des coteaux couverts d'oliviers et de vignobles qui descendent vers les grands lacs italiens
et en Provence vers la mer. Que je n'ai plus autour de moi que quelques toits de tuiles ou d'ardoises. Et encore, que ces masures soient entrecoupées d'arbres, de plantes vivaces, de prairies et de fleurs. Que cet horizon soit peuplé de femmes, d'enfants, d'animaux familiers. Que l'air circule sans effort. Que la lumière soit partout joyeuse. Que le visage humain, le visage de ceux que j'aime, vienne à moi, avec son sourire complice et rassuré, rien que pour l'honneur de la vie. Jean Tardieu, Paris, ville morte, ou les phosphènes.

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1: C'était Poésique,

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0: journal
1: les campus.
2: Ça nous inquiète, nous, en tant qu'enseignants, puissions être des premières victimes, qu'on sache comment prendre en charge, de manière à ce que les contrôles se fassent avant d'entrer à l'université.
1: L'épidémie est annoncée dans un contexte où la ville est sous contrôle de la rébellion. La FCM 23 demande à la population de garder son calme et d'éviter la propagation de rumeurs. La société civile locale appelle donc à une bonne coordination malgré la situation politique et sécuritaire.
3: On ne peut pas politiser cette question-là, non. Il y a un danger qui guette la population. Nous devons nous battre tous pour écarter ça. Kinshasa ne doit pas politiser cette question. Personne de santé, les organisations, ils doivent être libres d'aller là où il y a des malades pour sauver les vies humaines.
1: Dans un point presse, le docteur Bien Kizinkiko, chef de la division provinciale de la santé du Nord Kivu, a indiqué que l'ancien centre de traitement et le centre d'isolement ont été rouverts. Des points d'eau ont été installés aux entrées de la ville pour permettre aux voyageurs de se laver les mains.
4: Mais on rappelle que la transmission du virus peut se faire de manière directe via le sang ou les liquides biologiques, ou de manière indirecte via des objets ou des surfaces contaminées. Les personnes décédées restent hautement contagieuses pendant plusieurs jours. L'épidémie d'Ebola qui va s'inviter à n'en pas douter à l'assemblée annuelle de l'OMS qui s'ouvre aujourd'hui à Genève, et ce après une année difficile pour l'organisation, fragilisée par le départ des États-Unis et en mars dernier par celui de l'Argentine.
5: Le multilatéralisme régulier.

0: régulièrement remise en cause par les États-Unis.
1: Oui, l'OMS n'est pas le seul exemple. UNICEF, OMC et même G7. L'an dernier, Donald Trump avait quitté prématurément ce sommet du G7 sur fond de désaccord sur l'Iran. C'est dans ce contexte que s'ouvre aujourd'hui une réunion du G7 Finance à Paris, réunion des ministres de l'économie allemand, britannique, canadien, français, italien, japonais et américain. Les États-Unis seront bien représentés aujourd'hui et les sujets de désaccord entre les pays sont nombreux, Nathanaël Vitran.
2: Des partenaires historiques qui étaient d'accord sur tout le sont de moins en moins, y compris sur des sujets essentiels comme le commerce international. Roland Lescure, le ministre français de l'économie qui présidera cette réunion à Bercy, plante le décor. Dans ces conditions, on pourrait se demander si le G7 a encore de l'intérêt. Nous sommes convaincus qu'il a plus d'intérêt que jamais. Voilà en quelques mots la position française résumée. Le ministre obligé de préciser que oui, les Américains seront bien présents. Preuve que cela n'avait rien d'une évidence. Les discussions s'annoncent compliquées. Les Européens n'ont toujours pas digéré de se voir imposer de nouveaux droits de douane par l'administration Trump. Il sera aussi question des conséquences de la guerre au Moyen-Orient sur l'économie mondiale. Nous avons une appréciation un peu différente de la situation, résume Bercy dans un bel euphémisme. La France entend donc se concentrer sur de possibles points de consensus, comme la nécessité de développer des filières alternatives à la Chine pour les approvisionnements en minéraux critiques, ou encore la lutte contre le financement du terrorisme qui fera l'objet d'une réunion élargie ce mardi.
1: Nathanaël Vitran.
0: Le Moyen-Orient toujours en proie à la guerre malgré les cessez-le-feu.
1: D'abord à Gaza où des frappes israéliennes, au moins 5 Palestiniens tués hier dans ces frappes en dépit de la trêve avec le Hamas. Et puis au Liban, de nouvelles frappes israéliennes ont tué 7 personnes hier, dont un chef du djihad islamique palestinien. Il a été tué dans l'Est par un tir de missile israélien visant un appartement en périphérie de Baalbek. C'est ce qu'annonce l'agence de presse officielle libanaise alors que le Hezbollah a multiplié ses attaques sur le champ de bataille libanais et dans le nord d'Israël. Correspondance, Paul Khalifé.
3: Au dernier jour de la trêve renouvelée pour 45 jours, l'armée israélienne a élargi dimanche le champ de ses opérations et a intensifié ses frappes dans plusieurs régions libanaises. Les avions, les drones et l'artillerie ont pilonné sans relâche tout au long de la journée de dimanche une trentaine de localités au nord du fleuve Litani et dans le sud de la plaine de la Beka dans l'est du Liban. L'armée israélienne poursuit sa politique visant à vider le sud de sa population en ordonnant aux habitants de 9 villages d'évacuer leurs maisons. 4 des villages concernés sont situés dans le district de Saïda, jusque-là relativement épargné par les séquelles de la guerre. L'ordre d'évacuation a englobé les localités mixtes habitées par des chiites et des chrétiens et qui accueillaient à l'origine des déplacés du sud du Litani. Des centaines de familles ont fui précipitamment leurs maisons, n'emportant que quelques vêtements et des effets personnels. L'armée israélienne a par ailleurs tenté une percée vers le nord de Litani pour la deuxième fois en une semaine. Plusieurs soldats ont été blessés dans cette tentative d'incursion qui s'est produite dans le secteur central du sud Liban. Paul Khalifé, Beyrouth, RFI.
0: Et puis Jeanne, c'est un chiffre qui n'a jamais été aussi élevé depuis 1981.
1: Le nombre d'exécutions recensées dans le monde l'an dernier, selon un rapport d'Amnesty International, 2707 exécutions. À elle seule, l'Iran représente 80%. Et on en parle juste après le journal, André Hanin.
0: C'est un nouveau geste d'apaisement entre Paris et Alger. Et
1: Gérald Darmanin, le ministre français de la Justice, est en Algérie aujourd'hui pour parler notamment coopération judiciaire. Il devrait être question de la DZ Mafia, cartel d'organisations criminelles autour du trafic de drogue originaire de la ville de Marseille. La justice française a formulé une dizaine de demandes d'entraide judiciaire visant des dirigeants de ce réseau réfugié de l'autre côté de la Méditerranée. Et justement, lui est considéré comme l'un des chefs du clan Yoda, les rivaux de la DZ Mafia. Il a été interpellé au Maroc. Félix Benghi est jugé à partir d'aujourd'hui à Marseille. Les détails avec Baptiste Coulon.
4: C'est la première fois qu'il se retrouve face au juge depuis son retour forcé en France. Arrêté au Maroc en 2024, extradé l'année suivante, Félix Benghi était depuis en détention provisoire. Le Maroc, c'était sa base arrière, celle d'où il gérait ses affaires marseillaises, notamment les importations de cannabis et de cocaïne. C'est d'ailleurs pour trafic de stupéfiants, blanchiment d'argent et association de malfaiteurs qu'il va devoir s'expliquer. Pour le ministère public, Félix Benghi est bien le chef incontestable du clan Yoda, ou plutôt de ce qu'il en reste, car le groupe est affaibli depuis la guerre sanglante qui l'a opposé à la DZ Mafia en 2023. 49 morts cette année-là, des meurtres ultra-violents commis par des tueurs à gages recrutés par les deux groupes criminels. Félix Benghi lui-même échappe à une tentative d'assassinat en Espagne. fomentée par les petites mains de la DZ et ferait aujourd'hui encore l'objet de menaces. Raison pour laquelle un important dispositif de sécurité sera déployé autour du tribunal de Marseille jusqu'à la fin du procès le 5 juin prochain.
1: Et 19 autres prévenus suspectés d'appartenir à ce clan Yoda sont jugés à partir d'aujourd'hui.
0: Direction Cannes, dans le sud de la France, Jeanne, où se tient le festival de cinéma avec une polémique qui secoue très sérieusement le milieu du cinéma français.
1: Et 6 jours après la parution d'une tribune anti-Bolloré dans le cinéma, le patron de Canal+ a réagi hier. Bonjour Sophie Torlotin.
5: Bonjour Jeanne, bonjour à tous.
1: Et le patron de Canal+ qui affirme que son groupe ne travaillera plus avec les quelques 600 professionnels du cinéma signataires de ce texte.
5: Oui, la tribune rendue publique le jour de l'ouverture du festival n'avait jusqu'à présent pas provoqué plus de réactions. Intitulée « Zappons Bolloré » et signée par des cinéastes et comédiens en vue comme Juliette Binoche, Swann Arlo ou encore Adèle Haenel, le texte dénonce, je cite, « l'emprise grandissante de l'extrême droite dans le cinéma par l'intermédiaire du milliardaire conservateur ».

0: Avant-dernière journée Premier League, sprint final haletant.
1: Un lundi face à Burnley, le 19e. Des Gunners qui n'ont plus le droit à l'erreur, avec Manchester City sur leur talon à seulement 2 points. Arsenal-Burnley, coup d'envoi 19h, temps universel.
0: En basket, le verdict est tombé, Antoine. Le MVP de la saison de NBA a été désigné.
1: 3 finalistes pour le prix du meilleur joueur de la Ligue nord-américaine. Et le tenant du titre canadien, Shai Gilgeous-Alexander, conserve sa couronne devant le Serbe Nicolas Jokic, déjà 4 fois titré, et Victor Wembanyama. Premier français parmi les nominés. C'est mérité pour le meneur d'Oklahoma City, meilleure équipe de la saison. C'est en tout cas l'avis de Georges Eddy, commentateur de la NBA depuis de longues années pour Canal Plus Afrique.
2: Il n'a pas failli du tout par rapport à la saison dernière. Déjà, il a tout raflé de la saison dernière, meilleur marqueur, MVP, champion. Et il a continué sur le même niveau incroyablement élevé cette saison, même si un des joueurs majeurs, Williams, de son équipe a été absent presque toute la saison. Ils sont restés au plus haut niveau, c'est-à-dire la meilleure équipe de la NBA de la saison régulière, même si leur avance n'est que de 2 victoires par rapport aux Spurs de San Antonio. Mais bon, il a rempli toutes les cases. Il n'est pas le meilleur marqueur cette saison, mais je pense pas que ça change grand-chose. C'est lui l'homme à tout faire de la meilleure équipe de la NBA, c'est-à-dire il est fort en attaque, il distribue pour les autres, il est fort en défense, c'est un leader calme qui est très présent dans la communication à l'intérieur et à l'extérieur de l'équipe. Et on peut pas dire qu'il ne mérite pas d'être MVP encore cette saison.
1: Georges Eddy avec Victor Missistrano, Shai Gilgeous-Alexander et Victor Wembanyama qui se retrouveront dès la nuit prochaine pour le début de la finale de la Conférence Ouest entre Oklahoma City et San Antonio.
0: Antoine Grenier pour le Journal des Sports. Merci beaucoup.
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0: Et tout de suite, c'est aujourd'hui l'économie sur RFI. Bonjour Stéphane Jeunesse.
4: Bonjour Andréane.
0: On parle avec vous des États-Unis ce matin, Stéphane, avec cette idée très répandue et martelée par Donald Trump pour justifier sa politique migratoire. Cette idée, c'est la suivante. Expulser davantage de travailleurs immigrés, notamment sans papier, permettrait de créer des emplois pour les nationaux. Une théorie démentie par le Bureau national des études économiques. Le durcissement des contrôles de l'ICE pourrait en réalité fragiliser une partie du marché du travail américain.
4: Exactement, la méthode de l'étude elle est simple. Les autrices ont comparé les zones fortement touchées aux zones moins concernées par les arrestations de l'ICE avant et après le durcissement des contrôles. Le premier constat, il est clair. Dans les zones où l'ICE intervient davantage, les travailleurs les plus exposés, les travailleurs immigrés, travaillent moins. L'emploi recule de 4%. Et ce qui est intéressant, c'est que ce ne sont pas les personnes expulsées qui disparaissent de ces statistiques, non, puisque beaucoup de travailleurs immigrés restent sur le sol américain, mais ils cessent de travailler ou ils réduisent leur activité par peur d'être contrôlés en allant au travail ou sur leur lieu de travail directement. La politique migratoire produit ici un effet psychologique qui, par la force des choses, devient un phénomène économique.
0: Et on le disait, les travailleurs nés aux États-Unis ne récupèrent pas ces emplois.
4: Oui, l'argument du job replacement, à savoir quand un immigré part, un Américain prend sa place, est faux, car il faut regarder le marché du travail et son fonctionnement pour comprendre. Donald Trump imagine les travailleurs immigrés et les travailleurs natifs américains comme des substituts parfaits, mais dans la réalité économique, ils sont complémentaires. Prenons par exemple un chantier de construction. Un ouvrier sans papier effectue généralement les tâches physiques les plus pénibles, quand un salarié américain supervise et gère la logistique. Eh bien, si le premier disparaît, le second ne récupère pas forcément son poste. Au contraire, c'est le chantier qui ralentit et certains projets sont tout bonnement annulés.
0: Mais pourquoi, et ça pourrait sembler logique, les travailleurs américains peu qualifiés ne veulent pas occuper ces postes?
4: Parce que beaucoup de ces emplois sont peu attractifs, on le disait. Ils sont physiquement éprouvants, parfois dangereux, souvent saisonniers, avec des horaires irréguliers et des salaires jugés insuffisants. Dans l'agriculture, le bâtiment ou certaines activités industrielles, les employeurs peinent déjà à recruter, même en période de chômage important. Ensuite, parce que les entreprises ne réagissent pas forcément en augmentant les salaires pour attirer davantage de travailleurs locaux. Et c'est d'ailleurs un autre enseignement majeur de cette étude. Les salaires n'augmentent pas. Au lieu de payer davantage, beaucoup d'employeurs font un autre choix, on y revient, ils réduisent leur activité, ils acceptent moins de commandes, ils ralentissent leur production et ils repoussent des investissements.
0: Et cet effet boule de neige, Stéphane, eh bien, il affecte toute l'économie américaine.
4: Voilà, on parle d'un choc d'offres négatif. À plus long terme, cela peut même nourrir l'inflation. Autrement dit, Andréane, la politique de Donald Trump, pensée pour protéger le marché du travail, pourrait paradoxalement contribuer à le fragiliser. Dans le Minnesota, par exemple, une étude évoque plus de 600 millions de dollars de consommation perdue en un mois. Preuve que certains secteurs sont structurellement dépendants de la main-d'œuvre immigrée, y compris irrégulière, qu'elle fait partie intégrante de l'économie américaine. Et comme pour une tour en briques de bois, vous savez, s'il manque une pièce, c'est tout l'équilibre qui vacille et qui devient instable.
0: Stéphane Genest pour aujourd'hui l'économie à Paris. Il est 8h20. L'heure de retrouver notre invité ce matin en ligne de Londres avec Arnaud Pontus, Agnès Calamard, secrétaire générale d'Amnesty International.
3: Bonjour Agnès Calamard.
5: Bonjour, merci de me recevoir.
3: Eh bien, merci à vous d'être en ligne avec nous ce matin, puisque Amnesty publie aujourd'hui même son rapport annuel sur la peine de mort. Il n'y a jamais eu autant d'exécutions dans le monde depuis 1981. Au moins 2707 personnes ont été exécutées en 2025. Pourquoi est-ce qu'on atteint un tel niveau? Pourquoi un tel record depuis 45 ans?
5: Et quand même, stipulons que ça ne comprend pas les chiffres de la Chine.
3: De la Chine, oui. Donc, c'est assez important à dire. Pourquoi d'ailleurs, parenthèse Agnès Calamard, pourquoi pas de chiffres de la Chine?
5: C'est des raisons méthodologiques. C'est très difficile à avoir les éléments de preuve pour les exécutions chinoises, mais elles sont très très nombreuses, bien au-delà des 2707 personnes exécutées l'année dernière par 17 pays. Donc pourquoi est-ce qu'il y a une telle augmentation? Écoutez, c'est le reflet du monde dans lequel nous vivons, tout d'abord. Donc un monde de plus en plus brutal, de plus en plus violent, où les pratiques autoritaires se multiplient, mais c'est surtout le reflet de ce qui s'est passé en Iran l'année dernière, parce que la grande majorité de ces personnes ont été exécutées par le gouvernement iranien. Sur les 2700 personnes, environ 2100 ont été exécutées en Iran. Donc la raison principale, c'est que l'Iran a multiplié ses exécutions par deux, plus ou moins. Et oui, dans les autres pays, sinon l'ensemble des pays qui continuent d'exécuter, ça demeure le même depuis une dizaine d'années, ça n'a pas beaucoup varié. C'est environ 10 pays, l'Arabie Saoudite, la Chine, donc comme je l'ai dit, la Corée du Nord, l'Égypte, les États-Unis, l'Iran, l'Irak, la Somalie, le Vietnam et le Yémen.
3: Donc
5: les mêmes pays.
3: Oui, Agnès Calamard, ça veut bien dire que c'est l'Iran qui tire les chiffres à la hausse. Vous l'avez dit, hein, 2159 exécutions recensé l'année dernière. Pour que ce soit encore plus clair dans notre esprit, ça fait à peu près 6 exécutions chaque jour de l'année. C'est un niveau qui n'avait pas été enregistré depuis plusieurs décennies. Est-ce que Amnesty International a une explication?
5: L'explication est très claire. Il s'agit d'un gouvernement qui utilise la peine de mort comme instrument de répression, comme instrument de contrôle. C'est une façon pour lui d'affirmer le contrôle de l'État à un moment où ce contrôle est en train de s'effriter, soit pour des raisons internes, donc toutes les manifestations que l'on a enregistrées depuis plusieurs années, soit pour des raisons externes, en raison des bombardements illégaux des Américains ou des Israéliens. Donc c'est vraiment un gouvernement sous pression, et pour contrôler, pour affirmer son contrôle, la répression s'impose, entre guillemets.
3: C'est un instrument de terreur.
5: C'est un instrument de terreur. Donc bien sûr, la plupart des victimes ne sont pas des victimes politiques, même s'il y en a quand même, je dirais au moins une vingtaine ou une trentaine probablement, qui sont strictement parlant des victimes politiques de l'usage de la peine de mort pour des raisons politiques. Mais la peine de mort, c'est pour créer une ambiance, c'est pour créer la peur, c'est pour créer la terreur. Donc c'est pas seulement la raison des exécutions qui est importante, c'est le fait de ces exécutions qui est important.
3: C'est le climax l'a impose. Et encore, ces chiffres exceptionnels, mais on ne parle ici que des exécutions enregistrées en 2025, c'est-à-dire pas de celles depuis le mois de janvier, depuis la répression du mouvement de protestation. Donc ça pourrait être encore pire, hein, si je puis dire.
5: En 2026, écoutez, l'année prochaine, quand on va sortir ce rapport, je pense que on va pouvoir vous démontrer qu'en effet, à la suite des bombardements américains, israéliens, israélien, la peine de mort aura augmenté. De toute façon, l'année dernière, à la suite de la guerre de 12 jours, en juin 2025, on a recensé une grande augmentation des exécutions, presque le double d'ailleurs. De janvier à juin 2025, il y avait eu 650 exécutions. Et de juillet à décembre, donc après la guerre, 1500 exécutions. Donc ça démontre bien le lien entre...
3: Il y a un lien direct.
5: Un lien direct entre les attaques extérieures et la répression à l'intérieur.
3: Agnès Calamard, je voudrais qu'on dise quelques mots de la situation sur le continent africain. En Afrique subsaharienne, oui. Vous avez enregistré des exécutions en Somalie et au Soudan du Sud. Et c'est tout, si je puis dire. Ça reste très limité sur le continent.
5: Bah, tant mieux, non? Enfin bon, parce que malgré la mauvaise nouvelle sur l'augmentation des exécutions, les progrès continuent quand même. Hein. C'est-à-dire qu'il n'y a pas plus de pays qui mettent en œuvre la peine de mort en 2025 par rapport aux années précédentes. Et en Afrique, le nombre d'exécutions a diminué en effet de 47% de 2024 en 2025. On voit non seulement, donc il n'y a que deux pays qui l'ont appliqué l'année dernière, mais en plus l'année dernière, en 2025, on a vu que la Gambie, le Libéria et le Nigeria ont entamé des initiatives législatives pour abolir la peine de mort. Donc oui, malgré toute la répression qui a lieu quand même et le développement des pratiques autoritaires, particulièrement en Afrique de l'Ouest, on assiste quand même au fait que les exécutions, l'usage de la peine de mort continue de diminuer en Afrique.
3: Ça veut dire aussi, au-delà du cas africain, que l'abolition de la peine de mort, c'est une cause qui progresse aujourd'hui ?
5: Elle continue de progresser. Elle progresse moins qu'au début, bien sûr. En 1977, quand nous avons commencé à faire ce rapport, il n'y avait que 16 pays qui avaient aboli la peine de mort. Cette année, on en a 113. Donc, la progression est énorme. C'est l'une des rares, des rares progressions qui continuent à une époque où, malheureusement, les droits humains sont bafoués de façon beaucoup plus régulière. Donc, les progrès continuent. L'année dernière, on a vu que le Vietnam, par exemple, a aboli la peine de mort pour 8 infractions, que la Gambie l'a aboli pour le meurtre. On a vu qu'en Alabama, ils ont pris une décision historique en accordant une grâce. Qui était la première octroyée à une personne noire. Donc ça, ce sont des progrès, mais soyons très clairs, les progrès vont en diminuant parce que maintenant nous faisons face aux États irréductibles, entre guillemets, à ceux qui sont absolument convaincus, persuadés que la peine de mort joue un rôle. Et il est très clair que, comme je vous l'ai signalé en Iran, mais c'est pareil à Singapour, en Égypte ou en Arabie Saoudite, le rôle de la peine de mort, c'est un rôle de contrôle, c'est un rôle de terreur, c'est un rôle de peur. C'est pas la justice.
3: Ouais. Agnès Calamard, d'un mot, puisqu'il nous reste à peine quelques secondes, vous constatiez dans votre autre rapport, celui sur l'état des droits humains dans le monde en général, il y a quelques semaines, que la loi du plus fort pourrait prendre le pas.

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carnet de voyage avec Ode de David Van Reybroek, traduit du néerlandais par Isabelle Rosselin. David Van Reybroek est né en 1971, notamment l'auteur de Congo, une histoire, ou encore de Contre les élections, paru en 2014. Ode, ce sont des musiques, des peintures, de la philosophie, de la littérature, de la politique, des résistances, ce qui structure la vie de cet écrivain engagé, offert là en partage. Ode au courage. J'essaie de me le représenter, cette personne à son enterrement. Manhattan, été 1959. Quelques jours plus tôt, il avait quitté son petit studio de la West 112 Street, en route pour un rendez-vous. Il a succombé à un arrêt cardiaque, appauvri, exténué, à 59 ans. Qu'ont-elles dit, ces quelques personnes? D'ailleurs, ont-elles dit quoi que ce soit? Ces derniers temps, je pense souvent à Raphaël Lemkin, surtout la nuit quand je reste éveillé, à cette pièce de théâtre que j'allais écrire sur lui et l'autre. J'avais déjà le titre. Lemkin et Proxmire. Cela ressemblait à un fabricant de lessive des années 50 ou à un cabinet d'avocats américains. Comment ont-il bien pu tenir le coup? Raphaël Lemkin est né en 1900 à Bezwodne, qui à l'époque était encore russe, mais à présent fait partie du Bélarus. Issu d'une famille juive polonaise, il a étudié la linguistique à Lviv, qui à l'époque était encore polonaise, mais à présent appartient à l'Ukraine. En 1929, il est parti pour Heidelberg, qui à l'époque était allemande, et aujourd'hui l'est encore, pour étudier le droit, puis devenir un juriste important dans la jeune Pologne. Il est devenu procureur à Varsovie, s'est intéressé au droit pénal et a apporté sa contribution au nom de la Pologne à la Société des Nations, organisme précurseur des Nations Unies. Durant la semaine où l'Allemagne s'est retirée de la Société des Nations, nous sommes alors en 1933, Lemkin soumet pour une conférence à Madrid un texte en français. Il parlait d'ailleurs 9 langues, formulant une remarquable proposition. Les actes de barbarie ne devaient-ils pas être sanctionnés à l'échelle internationale? Ceux qui, par haine envers un groupe racial, religieux ou social, ou en vue de son extermination, commettent un acte condamnable contre la vie, l'intégrité physique, la liberté, la dignité ou l'existence économique d'une personne issue de ce groupe, sont responsables du crime de barbarie. L'Allemagne nazie n'était pas désignée nommément, mais c'était bien d'elle qu'il s'agissait, bien sûr. Par ailleurs, en tant que jeune juriste, il était aussi très impressionné par ce que les Turcs avaient fait aux Arméniens en 1915. Ce n'était pas qu'un massacre, cela ressemblait à une extermination délibérée. Sa proposition n'avait pas l'ombre d'une chance. Une année plus tard, il fut démis de ses fonctions en Pologne, du fait de ses origines juives. Quand l'Allemagne envahit la Pologne en 1939, il entra dans la résistance. Il fut blessé, survécut un certain temps dans la forêt, retrouva sa famille et l'encouragea à fuir. En vain. Il réussit pour sa part à se mettre à l'abri en se rendant à Stockholm. De là, il s'envola pour Moscou, prit le transsibérien en direction de Vladivostok, le bateau pour le Japon et le navire pour Vancouver. Il allait obtenir un poste à Duke University et publier en 1944 un ouvrage d'une importance exceptionnelle, « Axis Rule in Occupied Europe », le régime de l'Axe dans l'Europe occupée. Ce livre rassemblait des quantités de documents publics datant des premières années de guerre et de sources traduites de plus de 20 langues. Il dressait un tableau précis des conséquences du fascisme en Europe. Mais le chapitre 9 était plus important encore. Il y introduit un nouveau mot. « De nouveaux concepts exigent de nouveaux termes », écrit-il. « Par génocide, nous entendons la destruction d'une nation
ou d'un groupe ethnique. Avant même que le monde soit au courant d'Auschwitz, de Dachau, de Birkenau, Lemkin avait inventé un terme clé pour désigner l'atrocité systématique et la destruction intentionnelle de groupes spécifiques de la société. Une notion qui se développerait pour devenir un des principaux concepts juridiques du droit pénal international du début du XXe siècle. Si aujourd'hui, dans la prison de Scheveningen aux Pays-Bas, un certain nombre d'hommes sont incarcérés pour d'immenses saloperies, ils le doivent à ce juif polonais réfugié qui, quelque part dans un petit bureau à Durham, en Caroline du Nord, a inventé un nouveau terme. Mais Raphaël Lemkin n'est pas resté dans ce petit bureau. Son livre a joué un rôle dans les tribunaux de guerre de Nuremberg, où Lemkin était présent en tant que conseiller. Le juriste est parvenu à ce qu'une des accusations comporte le mot « génocide ». Le terme n'apparaît pas dans les jugements, à défaut de cadre juridique approprié à l'époque. Lemkin apprit au demeurant, à son retour en Europe, que 49 membres de sa famille étaient morts dans les camps, les ghettos et les marches de la mort du fascisme. Parmi eux, ses deux parents, qu'il avait tant mis en garde. Des draps qu'on ne supporte pas, des rideaux qu'on voit se balancer. Comment a-t-il bien pu tenir le coup ? Durant les années d'après-guerre, il allait remuer ciel et terre pour que le génocide soit pris en compte dans le droit pénal international. Dans les couloirs des Nations Unies à New York, on le voyait circuler presque quotidiennement avec sa lourde serviette noire et son sandwich, toujours en route pour un rendez-vous, toujours prêt à aborder ceux qui étaient importants et ceux qui l'étaient moins, avec son fort accent polonais. Raphaël Lemkin était un lobby à lui tout seul, sans assistant, sans donateur, sans un sou réellement. Il renoncerait vite à son poste à l'université. Le 9 décembre 1948, le moment arriva. L'Assemblée générale des Nations unies, siégeant à Paris, approuva la Convention sur la prévention et la répression du crime de génocide. Ce fut le tout premier traité adopté par les Nations unies. Lemkin était dans les parages. Après le vote, les journalistes le cherchèrent pour citer sa réaction. Le correspondant du New York Times raconte... Ce jour-là, des reporters se sont mis à sa recherche pour partager la joie que suscitait sa victoire. Mais nous n'avons pas réussi à le trouver, jusqu'à ce que nous ayons l'idée, plusieurs heures après, d'aller voir dans la salle de congrès plongée dans la pénombre. Il était là, à pleurer, comme si son cœur allait se briser. Il nous a demandé de le laisser seul. Le progrès ne vient pas que d'une avancée régulière de la conscience des masses. Des individus obstinés, clairvoyants, qui ont raison trop tôt, sont tout aussi nécessaires. Des intellectuels qui osent penser loin et furieusement, comme je l'ai récemment entendu dire, des personnages solitaires qui ont souvent une grande blessure intérieure, refusent de devenir amers, mais se servent de leurs lésions comme d'un carburant pour leur courage. Je regarde la photo de Raphaël Lemkin et j'y vois la souffrance de l'Europe, le chagrin du XXe siècle, la dignité du désespoir. En 1950 et en 1952, il avait été question de lui décerner le prix Nobel de la paix, mais ce n'est pas arrivé. Son nom est tombé totalement dans l'oubli. Alors voilà, quelques années plus tard, 7 personnes à son enterrement, des amis. Je ne crois pas qu'il ait été jamais marié ou ait eu une famille. La Convention des Nations Unies devait encore être ratifiée, bien sûr. Cela eut lieu rapidement, en un an. 30 pays déjà avaient apposé leur signature. Le reste suivrait. Mais pour les États-Unis, il fallut attendre 1988. Le pays, fidèle à sa tradition, craignait de perdre son autonomie et que les Noirs portent plainte. Mais c'était sans compter sur William Proxmire, sénateur du Wisconsin. Il était opposé à la guerre du Vietnam, aux projets prestigieux de la NASA et aux budgets exorbitants des campagnes électorales. Lui-même, qui consacrait tout au plus $200 de sa propre poche, était systématiquement réélu. De 1967 à 1986, il siégea au Sénat. Tous les jours, il prenait la parole à cette haute assemblée pour plaider, chaque fois par un autre discours,
en faveur de la ratification de la Convention des Nations Unies sur le génocide. Chaque jour, pendant 20 ans, 3211 discours pour chaque fois continuer à enfoncer le même clou. Le courage, c'est cela aussi. Cela pourrait donner une magnifique représentation théâtrale. On ferait lire tous ces discours à des acteurs sans interruption, 24 heures sur 24, pendant plusieurs jours. Le public pourrait entrer et sortir à volonté. Bon sang, comment pourrions-nous encore avoir envie de torture ?

Isabelle Roselin. David Van Reybrouck est né en 1971, notamment l'auteur de « Congo, une histoire » ou encore de « Contre les élections » paru en 2014. Ode, ce sont des musiques, des peintures, de la philosophie, de la littérature, de la politique, des résistances, ce qui structure la vie de cet écrivain engagé, offert là en partage.

Bonjour à tous et à toutes, et bienvenue sur Radio Dragon pour l'émission Interlude au piano. Pour le bac d'aujourd'hui, le 14 mai, j'ai choisi son prélude numéro 17 du premier volume de ses 48 préludes et fugues pour clavecin bien tempérés.

Et perhaps la prochaine fois, je vais faire la fugue, mais on ne sait jamais. Ok, maintenant on change le compositeur. Je joue un morceau de Hummel, compositeur allemand, né en 1778, donc 8 ans après Beethoven. Avant Beethoven. Non, après Beethoven. En rondo, la thème assez joyeux va refaire son apparence plusieurs fois dans le morceau.

Ok, maintenant quelque chose complètement différent. On va en Argentine avec Piazzolla. Les sueños, dreams, les rêves.

Et maintenant, je viens en France, mais d'abord, je vous explique. Nous sommes dans le studio de Radio Dragon, sous la halle de Amiens. Et donc, vous pouvez nous écouter sur 104.4 FM, soit 96.8 FM. Interlude au piano passe live, un jury sur deux, à 15h. La prochaine émission sera le 28 mai. Vos remarques, soit les bien, les bons, soit les mauvais, ce sont toujours bienvenus. Et maintenant, je joue le premier arabesque de Claude Debussy.

Ok, maintenant. Depuis longtemps, je voulais jouer ce morceau de Johannes Brahms. C'est son intermezzo opus 119, numéro 3. Mais ça m'échappait beaucoup. C'est difficile. Donc, voici la première fois que je joue.

maintenant un grand changement. On va en Amérique, d'une valse Bethania de Scott Joplin. C'est plus léger, on peut être plus détendu et on danse.

Just pour terminer, Mendelssohn, what's he called? Song Without Words, Lied ohne Worte, et Chanson sans parole. Opus 30, numéro 1.

0: je pense à tout le monde. Oui, je pense. J'ai pas. Donc, je dis un grand merci à Céline qui est venue pour nous aujourd'hui. Et le studio est fermé parce que c'est férié, donc on est là dans le secret. Et personne ne sait qu'on est là, mais on fait la musique pour vous. Ok, merci beaucoup. Au revoir.
1: Un grand merci.

Bonjour, c'est Anastasia de la chronique Philosophie amoureuse. Pour cet été, j'ai envie de vous donner la parole. Toujours le même format. Un mot, 15 minutes, une chanson. Je vous interview sur le sujet qui vous parle. Contactez-moi par email à contact@anastasia.fr. Et si vous avez une chanson qui vous tient à cœur, en lien avec l'amour, la joie, la peur, la violence, la vie, n'hésitez pas à me les suggérer. J'en manque toujours. Des remarques, des envies, des suggestions sur ces chroniques, tous les recours constructifs sont les bienvenus et les encouragements aussi. Tout pareil, anastasia-del.fr. Bienvenue dans les philosophies amoureuses par Anastasia. Aujourd'hui, notre fil conducteur est le mot art. A-R-T. 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

pour le premier épisode de cette émission. Eh bien, à vrai dire, je copie par là la stratégie de Erich Fromm dans son livre « L'art d'aimer ». Dès le premier chapitre, en effet, il pose cette question qui me tient maintenant bien à cœur. L'amour est-il un art ? Oh, ce n'est pas une question de rhétorique. Il s'agit, en répondant à cette question, de déterminer l'attitude que l'on souhaite avoir vis-à-vis de l'amour. En effet, si l'amour est un art, alors, comme tous les arts, comme la peinture, la musique ou la médecine, il s'agit d'en apprendre la théorie, d'être fortement motivé et de le pratiquer. Alors que si l'amour est une affaire innée, quel intérêt de faire des efforts? Il suffit de errer ici et là et d'attendre de tomber sur la bonne personne. Ainsi donc, la stratégie et les efforts à fournir par rapport à l'amour va dépendre du regard que l'on pose sur celui-ci et sur sa pratique artistique. Et la question de l'amour est de première préoccupation. Il suffit de voir tous les films, les romans et les chansons que l'on peut entendre sur le sujet, en en parlant de manière positive ou pas d'ailleurs. À cela s'ajoutent toutes les discussions et toute l'énergie sociale que l'on met sur la question amoureuse. Et pour quel résultat ? Soyons honnêtes et disons-le, puisque les statistiques comme les exemples pleuvent autour de nous, le résultat est catastrophique. Aux violences, qu'elles soient physiques ou verbales, s'ajoutent les ruptures, et à ces paramètres assez évidents, j'aimerais aussi parler des vraies motivations quand un couple tient. Trop souvent, je vois par là un arrangement social ou la peur d'être seul. Bref, beaucoup de paroles, pas beaucoup de résultats. Mais pourquoi donc, dans notre société, les gens passent autant d'énergie à quelque chose qui apporte si peu de satisfaction, sans remettre en cause la méthode ? Erich Fromm, dans son premier chapitre de l'art d'aimer, se propose d'analyser quelque peu l'éducation et les normes sociales auxquelles nous sommes confrontés dans notre société occidentale. Alors, je vais faire un résumé en une phrase, mais j'ai déjà prévu de faire toute une émission sur ce sujet. Voici la phrase, volontairement provocatrice pour une bonne mémorisation. Ouvrez les guillemets. Pour être aimé, trouve la bonne personne et profite. Ça va pas durer. Fermez les guillemets. Alors, je commence par le pour être aimé. Et oui, c'est bien là l'objectif qui est généralement attendu. Être aimé. Et pour être aimé, il s'agit de être aimable suivant des critères, critères qui correspondent à la société dans laquelle on évolue. Et avec la belle société marchande dans laquelle nous vivons, vous vous doutez bien que ces critères sont aussi marchands. Ensuite, il s'agit de trouver la bonne personne. Tous les films et les chansons vous le diront. Il s'agit de chance, de hasard, de savoir ouvrir les yeux sur cette rencontre incroyable mais qu'on n'avait pas vue au début. Alors même que tous les thérapeutes parlent de processus de guérison et de compensation qui se jouent dans une relation amoureuse, franchement, comment croire encore à cette histoire de chance et de hasard ? Et la dernière partie, profite, ça va pas durer. C'est-à-dire que l'on nous a éduqués à considérer l'expérience initiale de tomber amoureux comme étant de l'amour. Or, cette expérience initiale est le reflet de la tombée des nombreuses barrières avec lesquelles on vit quotidiennement. Si bien que tomber amoureux et l'intensité de ce moment va dépendre de manière proportionnelle au degré de solitude antérieur à la rencontre. Et ne vous en faites pas, vous allez être déçu. De petites déceptions, ces barrières, vous allez les remettre.
Et dans ces conditions, pas étonnant que la relation ne dure que peu de temps.

À cette question, je vous réponds de tout cœur, oui. Oui, l'amour est un art. Pour défendre mon propos, je prendrai la musique afin de comparer l'art d'aimer à l'art de jouer du violon. La première chose, pour apprendre un art, quel qu'il soit, est la notion d'humilité. Si je ne suis pas convaincue que j'ai quelque chose à apprendre, c'est sûr, je n'apprendrai absolument rien. Encore que l'apprentissage demandant énormément d'énergie, il est également important que l'apprentissage de l'art soit une préoccupation première. Mais ne vous en faites pas, les joies et les accomplissements sont là pour donner motivation jour après jour. La deuxième chose, c'est l'objectif. En musique, c'est assez simple. Une fois que l'on a pris l'archet et le violon, on se dit notre objectif, c'est de faire des notes justes. Mais ce n'est pas suffisant. Car avec le violon, on peut jouer de la musique classique, de la musique de chambre, de la musique folk, du rap même. Eh bien, pour l'amour, le choix de l'objectif est aussi très important. Et si vous partez avec l'objectif d'être aimé, c'est sûr, vous allez être déçu. Dans l'art d'aimer, et comme son nom l'indique, l'objectif est d'aimer. J'entends le verbe d'action. Et en étant actif, l'amour devient une faculté qui émane de soi. L'avantage, il n'est pas condition de la personne sur laquelle se réfère l'amour. Bien, maintenant qu'on a l'objectif et la motivation, il s'agit de s'y mettre. Et comme tous les arts, pour s'y mettre, il s'agit d'apprendre en premier lieu la théorie. Alors la théorie en musique, vous la voyez bien venir, mais en amour. Eh bien j'espère, tout le long de ces épisodes, vous en parler un peu plus. La théorie n'est pas suffisante. Il s'agit surtout de le mettre en pratique. Vous aurez beau expliquer à un violoniste apprenti comment mettre l'archet sur les cordes, si c'est pas lui qui l'essaye, cela ne marchera pas. Et encore, il ne s'agit pas d'essayer une ou deux fois, non. Il s'agit que l'apprenti violoniste réitère encore et encore son effort jusqu'à ce que faire un sol ou un la devienne une évidence aussi facile que respirer. Eh bien, pour l'amour, c'est la même chose. Non pas en pratique pour le jour où on aura trouvé le bon sujet, non. Il s'agit de le mettre en pratique au quotidien, dans toutes les choses que l'on fait de la vie, avec toutes les personnes que l'on rencontre. Bien sûr, cette pratique sera faite d'erreurs, d'essais, et à force d'affiner les choses, on pourra savourer les petits pas des résultats.

Ainsi donc, je vous invite à vous poser la question, l'amour est-il un art? Oh, vous pourriez la formuler de plein d'autres manières. Mais ce qui m'importe, c'est que vous vous posiez cette question. Qu'est-ce que je fais dans le quotidien pour que aimer soit une faculté qui m'appartienne? Quel temps je consacre à cet apprentissage? Et cet apprentissage, est-il théorique ou est-ce que je trouve le moyen de le passer dans la pratique chaque jour? Je suis convaincue que l'amour est un art qui se savoure tous les jours. L'émission Philosophie amoureuse est terminée pour cet épisode sur le mot art. Je vous retrouve prochainement avec un autre mot, toujours pour parler d'amour et toujours sur Radio Dragon. À bientôt. Pour terminer cette émission en musique, j'ai choisi pour vous une chanson de Daniel Balavoine qui s'intitule « Aimer est plus fort que d'être aimé ».

Dites, dites, si c'était vrai, s'il était né vraiment à Bethléem dans une étable, dites, si c'était vrai, si les rois mages étaient vraiment venus de loin, de fort loin, pour lui porter l'or, la myrrhe, l'encens, dites, si c'était vrai, si c'était vrai tout ce qu'ils ont écrit, Luc, Matthieu et les deux autres, dites, si c'était vrai, si c'était vrai le coup des noces de Cana et le coup de Lazare, dites, si c'était vrai, si c'était vrai ce qu'ils racontent les petits enfants le soir avant d'aller dormir, vous savez bien, quand ils disent notre père, quand ils disent notre mère, si c'était vrai tout cela, je dirais oui, oh sûrement je dirais oui, parce que c'est tellement beau tout cela, quand on croit que c'est vrai.

0: bonjour à tous les auditeurs de Radio Dragon. Je suis Maryse, des Conteurs Contents. Aujourd'hui, notre émission de lecture va s'adresser plus particulièrement aux enfants d'environ une dizaine d'années. Je vais les emmener sans plus tarder à la Jamaïque, où un jeune garçon va participer au sauvetage d'une tortue géante des mers australes. Cette tortue avait navigué dans les eaux vertes des Antilles pendant probablement 150 ans. Elle existait déjà à l'époque où George Washington était président des États-Unis ou lorsque Napoléon a été battu à Waterloo. Sans doute était-elle alors très jeune, mais elle existait certainement. Et maintenant, elle gisait là, renversée sur cette plage, attendant d'être sacrifiée pour de la soupe et du beefsteak. Elle était évidemment alarmée par tout le bruit et tous les cris qu'il y avait autour d'elle. Elle tendait son vieux cou ridé et tortillait son énorme tête, comme si elle cherchait quelqu'un qui lui expliquerait pourquoi on la maltraitait ainsi. « Oh, Is !» hurla Willy, le pêcheur. « Tirez, les gars, tirez !» Alors, la tortue géante se mit à glisser très doucement le long de la plage, en direction de l'hôtel, vers les cuisines, là où on l'attendait les longs couteaux. La troupe des femmes, des plus âgées, des plus gros et des moins musclés, suivait derrière, en les encourageant bruyamment. « Non ! Non ! Non ! Non ! » La foule se figea. Les hommes qui tiraient sur la corde s'arrêtèrent, et les spectateurs cessèrent leurs encouragements. Toutes les personnes présentes se retournèrent vers l'endroit d'où provenaient ces cris. Je vis venir trois personnes de l'hôtel, un homme, une femme et un petit garçon. Le petit garçon courait et entraînait l'homme sur la plage. L'homme le retenait par le poignet, mais l'enfant courait toujours. En même temps, il sautait, gigotait et se débattait pour se libérer de l'étreinte de son père. C'était ce petit garçon qui criait. « Non !» hurlait-il. « Ne faites pas ça ! Libérez-la, s'il vous plaît ! Libérez-la ! Vous êtes horribles et cruels ! Vous êtes tous horribles et cruels !» Il jeta ces mots d'une voix aiguë et stridente aux 40 ou 50 adultes qui étaient sur la plage. Et cette fois-ci, personne, pas même l'homme au torse velu, ne lui répondit. Le petit garçon fendit la foule comme un joueur de football qui court après son ballon. Et la seule personne qui s'élança pour essayer de l'arrêter fut le pêcheur. « Ne t'approche pas de cette tortue, mon garçon » cria-t-il en se précipitant vers l'enfant. Mais celui-ci l'évita et continua à courir. « Elle va te broyer en petits morceaux !» hurla le pêcheur. « Arrête, mon garçon, arrête !» Trop tard, l'enfant était arrivé à la hauteur de la tête de l'animal. La tortue l'aperçut et l'énorme tête se tourna vivement pour lui faire face. Le petit garçon tomba à genoux sur le sable, jeta ses bras autour du vieux cou ridé et serra l'animal contre sa poitrine. Il appuya sa joue contre la tête de la tortue et du bout des lèvres, il lui murmura des mots tendres que personne n'entendit. La tortue ne bougeait absolument pas et ses nageoires cessèrent même de battre l'air. La foule poussa un grand soupir, un long et doux soupir de soulagement. Plusieurs personnes reculèrent d'un pas ou deux, comme pour essayer de mettre à distance un événement qui dépassait leur entendement. Mais le père et la mère s'avancèrent. « Papa !» cria le petit garçon, en caressant toujours la vieille tête brune. « Je t'en prie, fais quelque chose, papa ! S'il te plaît, dis-leur de la libérer !»«
1: Je n'ai jamais vu ça de ma vie !» dit Willy le pêcheur. « Cette vieille torture est la plus féroce que j'ai jamais attrapée. Elle s'est battue comme une diablesse quand nous l'avons ramenée. Il a fallu qu'on se mette à 6 pour la décharger. Ce petit est cinglé.
0: Oui, je sais, dit le père. Mais maintenant, je veux que tu la libères. »«
1: La libérer ? » s'écria le pêcheur médusé. « Pas celle-ci, monsieur. Elle bat tous les records. C'est la plus grosse tortue que j'ai attrapée sur cette île. De loin la plus grosse. »
0: Et l'argent ?
1: Tu auras ton argent.
0: Je veux que les autres aussi soient payés, dit le pêcheur. Il désignait 5 noirs à moitié nus à côté d'une seconde barque à quelques centaines de pas au bord de l'eau.

0: On l'a eu à nous six. Il faut qu'on soit tous payés, continua le pêcheur. Je ne la libère pas tant qu'on n'a pas l'argent. Je te garantis que vous l'aurez. Ça ne te suffit pas ? Ajouta le père de l'enfant. Et en plus, il y aura une prime pour les six pêcheurs si vous la libérez tout de suite. Et quand je dis tout de suite, ça veut dire tout de suite. Le pêcheur regarda le père. Ok, dit-il, puisque c'est ce que vous voulez. Une autre condition, dit le père. Avant de toucher votre argent, vous devez promettre de ne pas essayer de l'attraper aussitôt. En tout cas, pas cet après-midi. C'est bien compris ? D'accord, dit le pêcheur. Marché conclu. Il fit un demi-tour et descendit la plage en appelant les cinq autres pêcheurs. Il leur hurla quelque chose que nous ne pûmes comprendre, et 2 minutes plus tard, ils arrivaient tous les six, transportant de longues et larges perches en bois. L'enfant était toujours agenouillé près de la tête de la tortue. « David, lui dit doucement son père, tout va bien à présent, David. Ils vont la libérer. » Le petit garçon regarda autour de lui sans enlever les bras du cou de la tortue. Il ne se leva pas. « Quand ? » demanda-t-il. « Maintenant, répondit le père, tout de suite. Il vaut mieux que tu t'éloignes. » « Tu me le promets ? » dit l'enfant. « Oui, David, je te le promets. » L'enfant enleva ses bras, il se remit debout et recula de quelques pas. « Reculez ! » hurla le pêcheur. « Restez bien en arrière, s'il vous plaît. » La foule se dégagea un peu sur la plage. Les hommes lâchèrent la corde et reculèrent. Willy se mit à quatre pattes et se glissa prudemment à côté de la tortue. Puis il commença à défaire le nœud de la corde tout en prenant garde aux grosses nageoires. Lorsqu'il eut détaché le nœud, Willy s'écarta, toujours à quatre pattes. Alors les cinq autres pêcheurs s'avancèrent avec leurs perches. Ces perches avaient environ 3 mètres de long et elles étaient extrêmement larges. Ils les calèrent sous la carapace de la tortue et se mirent à balancer l'énorme bête d'un côté, de l'autre. La carapace avait un dôme élevé d'une forme qui facilitait le mouvement. « Une, deux !» scandaient les pêcheurs tout en la balançant. « Une, deux ! Une, deux ! Une, deux !» Bien entendu, la vieille tortue était complètement affolée. Ses grosses nageoires fouettaient l'air et sa tête n'arrêtait pas de rentrer et de surgir de sa carapace. « Elle va basculer !» scandaient les pêcheurs. « Une, deux, et hop ! Elle va basculer !» « Une autre fois, et ça y est !» La tortue bascula sur le côté et retomba pesamment sur ses pattes dans le sable. Elle ne s'en alla pas tout de suite. L'énorme tête brune surgit de la carapace pour regarder bien autour d'elle. « Allons, tortue, vas-y !» cria le petit garçon. « Retourne à la mer !» La tortue leva ses yeux noirs et enfoncés sur le petit garçon. Ses yeux étaient brillants, vifs, plein de la sagesse que donne le grand âge. L'enfant lui rendit son regard, et lorsqu'il lui parla, ce fut une voix douce et amicale. « Au revoir, ma vieille, dit-il, et cette fois, va très loin. » Les yeux noirs restèrent fixés sur l'enfant pendant quelques secondes. Personne ne bougeait. Puis, avec une grande dignité, l'énorme bête se retourna et se dirigea vers le bord de l'eau en se dandinant sans se presser. Elle traversa posément la plage de sable et sa grosse carapace se balançait doucement. La foule regardait en silence. La tortue entra dans l'eau. Elle continua d'avancer.
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Ben, moi, Michel, je salue également nos auditeurs et je fais de grosses bises au jeune public. À mon tour, je vais vous lire une histoire très douce, celle d'Alice au Pays des Merveilles. Après s'être introduite dans le terrier d'un lapin blanc toujours en retard, elle se retrouve perdue dans une forêt. La première chose que j'ai à faire, se dit Alice en errant à travers la forêt, c'est de reprendre ma taille normale. La seconde, c'est de retrouver le chemin qui mène au jardin. Je pense qu'il y a lieu de s'en tenir à ce plan. Cela avait l'air d'être un plan excellent, en effet, et à la fois simple et précis. La seule difficulté, c'est qu'elle n'avait pas la moindre idée quant à la manière de la mettre à exécution. Et tandis qu'elle scrutait avec inquiétude l'épaisseur des buissons, elle fut quelque peu saisie de se trouver en présence du chat de Cheshire, perché sur la branche d'un arbre à quelques mètres d'elle. En voyant Alice, le chat ne fit rien que sourire. Il avait l'air, estima-t-elle, d'avoir un caractère charmant. Pourtant, il possédait de très très longues griffes et un grand nombre de dents, de sorte qu'elle se rendit compte qu'il convenait de le traiter avec respect. Minée du Cheshire, commença-t-elle avec quelque appréhension à articuler, ne sachant pas du tout si ce nom lui plairait, mais le sourire du chat s'élargissant ostensiblement, « Allons, il est jusqu'à présent satisfait, » pensa Alice. Et elle poursuivit. « Voudriez-vous, je vous prie, me dire quel chemin je dois prendre pour m'en aller d'ici ?»« Cela dépend en grande partie du lieu où vous voulez vous rendre, » répondit le chat. « Je ne me soucie pas du tout du lieu, » dit Alice. « En ce cas, peu importe quel chemin vous prendrez, » déclara le chat. « Pourvu que j'arrive quelque part, » ajouta en manière d'explication Alice. « Oh, » dit le chat, « vous pouvez être certaine d'y arriver, pourvu seulement que vous marchiez assez longtemps. » Alice dut admettre que c'était là une évidence incontestable. Elle s'aventura donc à poser une autre question. Quelle sorte de gens vais-je rencontrer en ces parages ? Dans cette direction, répondit le chat en faisant un vague geste de la page droite, habite un chapelier. Et dans cette direction-là, ajouta-t-il en faisant le même geste de son autre patte, habite un lièvre de Mars. Vous pouvez, selon votre préférence, aller voir l'un ou l'autre, ils s'en foutent tous les deux. Mais « je n'ai nulle envie d'aller chez les fous, » fit remarquer Alice. « Oh, vous ne sauriez faire autrement, » dit le chat. « Ici, tout le monde est fou. Je suis fou, vous êtes folle. »« Comment savez-vous que je suis folle ?» demanda Alice. « Il faut croire, » répondit le chat, « que vous l'êtes, sinon vous n'en seriez pas venu ici. » Alice estima que ce n'était pas là une preuve suffisante. Néanmoins, elle poursuivit. « Mais comment savez-vous que vous êtes fou ?» Commençons, dit le chat, par le commencement. Les chiens ne sont pas fous, vous l'admettrez. Apparemment, répondit Alice. Eh bien alors, poursuivit le chat, vous remarquerez que les chiens grondent quand ils sont en colère et remuent la queue quand ils sont contents. Or, moi, je gronde quand je suis content et je remue la queue quand je suis en colère. Donc, je suis fou. Moi, j'appelle cela ronronner et non pas gronder, objecta Alice. Appelez ça comme il vous plaira, dit le chat, et il disparut. Alice n'en fut pas outre mesure surprise, car elle commençait à s'habituer à voir se produire les événements les plus bizarres. Comme elle regardait l'endroit où le chat s'était tout à l'heure montré, il réapparut soudain. À propos, dit-il, qu'est devenu le bébé? J'allais oublier de vous le demander. Il s'est changé en cochon, répondit Alice avec le plus grand sang-froid. Et comme si la réapparition du chat eût été chose toute naturelle. Je m'en doutais, fit le chat, en disparaissant de rechef. Alice demeura quelques instants aux aguets, s'attendant presque à le voir réapparaître, mais il n'en fit rien. Et au bout d'une ou deux minutes, elle dirigea ses pas vers le lieu où on lui avait dit qu'elle trouverait le lièvre de Mars. Des chapeliers, se dit-elle, j'en ai vu déjà. Le lièvre de Mars sera le plus intéressant des deux. Et comme on est en mai, peut-être ne sera-t-il pas fou furieux.
Ou du moins, peut-être ne sera-t-il pas tout à fait aussi fou qu'il l'était en mars. Ce disant, elle leva les yeux vers l'arbre, et là, voilà que le chat, perché sur une branche, s'y trouvait de nouveau. « Avez-vous dit cochon ou pochon ?» demanda le chat. « J'ai dit cochon, » répondit Alice, « et j'aimerais que vous cessiez un peu d'apparaître et de disparaître d'une manière si soudaine. Vous me donnez le tournis. » « Entendu, » dit le chat, et cette fois, il s'effaça très lentement, en commençant par le bout de la queue et en finissant par le sourire qui persista quelque temps après que le reste de l'animal eut disparu. « Ma foi, » pensa Alice, « il m'était souvent arrivé de voir un chat sans souris, ou sourire. Mais ce sourire de chat sans chat, c'est bien la chose la plus curieuse que j'ai contemplée de ma vie. »

0: Mais je
1: n'en voudrais pas vivre la rose et le pinard.
2: Il y a dans un pays bizarre une société où les gens ont perdu la mémoire. Cette dernière est conservée par un homme, le passeur, chargé de la retransmettre à un enfant qui va en être le dépositaire. Jonas resta un moment près de son vélo, stupéfait. Elle venait encore d'arriver, cette chose qu'il qualifiait maintenant de capacité à voir au-delà. Cette fois, c'était Fiona qui avait subi ce changement fugace et indescriptible. C'était arrivé tandis qu'il la regardait s'éloigner et monter les marches. Elle avait changé. En fait, pensa Jonas tout en cherchant à recréer la scène dans son esprit, ce n'était pas Fiona dans son ensemble. Il semblait que c'était juste ses cheveux. Et juste pendant cet instant fugace. Il récapitula. C'était clair que cela lui arrivait de plus en plus souvent. D'abord avec la pomme, quelques semaines auparavant. La fois suivante, c'était les visages dans l'auditorium, juste 2 jours plus tôt. Et maintenant, les cheveux de Fiona. Le front plissé, Jonas se dirigea vers l'annexe. « Je vais demander au passeur, » décida-t-il. Le vieil homme leva la tête et sourit quand Jonas entra dans la pièce. Il était déjà assis auprès du lit et semblait avoir davantage d'énergie aujourd'hui, comme revigoré et content de voir Jonas. « Bienvenue, » dit-il. « Nous devons commencer. Tu as 1 minute de retard. » Il ôta sa tunique et se dirigea vers le lit. J'ai 1 minute de retard parce qu'il s'est passé quelque chose, expliqua-t-il. Et j'aimerais vous poser une question à ce sujet, si ça ne vous ennuie pas. Tu peux me demander n'importe quoi. Jonas essaya de mettre de l'ordre dans ses idées afin d'expliquer clairement le phénomène. Je crois qu'il s'agit de ce que vous appelez voir au-delà, fit-il. Le passeur acquiesça. Décris-moi ce qui se passe. Jonas lui parla de l'expérience de la pomme. Puis le moment où, de la scène, il avait vu le même phénomène se produire sur les visages de l'assistance. Et aujourd'hui, juste là, dehors, ça s'est produit avec mon amie Fiona. Elle-même n'a pas exactement changé. Mais quelque chose chez elle a changé pendant 1 seconde. Ses cheveux ont eu l'air différents, mais pas en forme ni en longueur. Je n'arrive pas à... Jonas s'arrêta. Frustré de ne pas parvenir à saisir ni à décrire exactement ce qui s'était passé. Il finit par dire simplement « Ils ont changé, je ne sais pas comment ni pourquoi. C'est pour ça que j'avais 1 minute de retard », conclut-il en regardant le passeur d'un air interrogatif. À sa surprise, le vieil homme lui posa une question apparemment sans rapport avec le fait de voir au-delà. « Quand je t'ai transmis le souvenir hier, le premier, la descente en luge, est-ce que tu as regardé autour de toi ?» Jonas acquiesça. Oui, dit-il, mais le truc, je veux dire la neige, dans l'air, empêchait de voir. Est-ce que tu as regardé la luge? Jonas réfléchit. Non, je l'ai juste senti sous moi. J'en ai aussi rêvé la nuit dernière, mais je ne me rappelle pas avoir vu la luge en rêve non plus. Juste senti. Le passeur semblait pensif. Quand je t'observais avant la sélection, j'ai senti que tu avais probablement cette capacité et ce que tu dis le confirme. Cela s'était passé un peu différemment avec moi. Quand j'avais ton âge, juste avant de devenir le nouveau dépositaire, ça a commencé à m'arriver, quoique sous une forme différente. Avec moi, c'était... Non, je ne te le décrirai pas maintenant, tu ne comprendrais pas encore. Mais je crois pouvoir imaginer comment cela se passe pour toi. Laisse-moi faire un petit test pour confirmer mon hypothèse. Allonge-toi. Jonas se coucha sur le lit, les mains le long du corps. Il s'y sentait bien maintenant. Il ferma les yeux et attendit de sentir le contact familier des mains du passeur sur son dos. Mais le contact ne vint pas. Au lieu de cela, le passeur lui ordonna « Remémore-toi le souvenir de la descente en luge. Le début seulement. Quand tu es au sommet de la montagne avant de commencer à glisser, et cette fois, regarde la luge. » Jonas était perplexe. Il ouvrit les yeux. « Excusez-moi, demanda-t-il poliment, mais est-ce que ce n'est pas vous qui devez me transmettre le souvenir ?»« Il est à toi maintenant, il ne m'appartient plus, je te l'ai donné. » »« Mais comment est-ce que je peux me le remémorer ?»« Tu peux te souvenir de l'an dernier ou de quand tu étais un 7 ans ou un 5 ans, non ?»« Bien sûr. Eh bien, c'est à peu près pareil. Tout le monde dans la communauté a des souvenirs sur une génération comme ceci. » Mais maintenant, tu vas être capable d'aller plus loin en arrière. Essaye. Concentre-toi. Jonas referma les yeux. Il inspira profondément et se mit à chercher la luge, la montagne et la neige dans sa conscience. Et voilà. Ils étaient là sans effort. Il était de nouveau assis au milieu du tourbillon de flocons au sommet de la montagne. Jonas sourit jusqu'aux oreilles de plaisir et souffla pour voir son haleine embuée. Puis, comme on le lui avait dit, il baissa les yeux. Il vit ses mains couvertes de nouveau d'un manteau de fourrure de neige qui tenait la corde. Il vit ses jambes et les écarta pour jeter un coup d'œil à la luge qui se trouvait sous lui. Il la contempla, sidéré. Cette fois, ce n'était pas une impression fugace. Cette fois, la luge avait et continuait d'avoir, tandis qu'il clignait des yeux et la regardait de nouveau, cette même qualité mystérieuse que la pomme avait eue si brièvement, et que les cheveux de Fiona. La luge ne changea pas. Elle était juste cette chose, quelle qu'elle fût.

Revenons bien loin en arrière, du temps des hommes préhistoriques. Nao, Nam et Gav, de la tribu des Ulmar, recherchent le feu pour faire survivre leur famille. Et sur leur route, des mammouths les arrêtent. Leur troupeau couvrait une largeur de 500 mètres au moins, sur plus d'un kilomètre. Ils pâturaient, ils arrachaient les plantes tendres, ils déterraient les racines, et leur existence parut aux trois hommes heureuse, sûre et magnifique. Quelquefois, se réjouissant dans leur force, ils se poursuivaient sur la terre molle ou s'entrefrappaient doucement de leurs trompes velues. Sous leurs pieds immenses, le lion géant ne serait qu'une argile. Leur défense déracinerait les chênes, leur tête de granit les briserait. Et considérant la souplesse de leurs trompes, Nao ne put s'empêcher de dire « Le mammouth est le maître de tout ce qui vit sur la terre. » Il ne les craignait point. Il savait qu'ils n'attaquent aucune bête si elle ne les importune. Il dit encore « Aum, fils du corbeau, avait fait alliance avec les mammouths. » « Et pourquoi ne ferions-nous pas comme Aum ?» demanda Gav. « Aum comprenez les mammouths, objecta Nao. Nous ne les comprenons pas. Pourtant, cette question l'avait frappé. Il y rêvait, tout en tournant à distance autour du troupeau gigantesque. Et sa pensée se traduisant tout haut, il reprit. Les mammouths n'ont pas une parole comme les hommes. Ils se comprennent entre eux. Ils connaissent le cri des chefs. Goun dit qu'ils prennent au commandement la place qu'on leur indique. Et qu'ils tiennent conseil avant de partir pour une terre nouvelle. Si nous devinions leurs signes, nous ferions alliance avec eux. Il vit un mammouth énorme qui les regardait passer. Solitaire, en contrebas de la rive, parmi de jeunes peupliers, il paissait des pousses tendres. Nao n'en avait jamais rencontré d'aussi considérable. Sa stature s'élevait à plus de 6 mètres. Une crinière épaisse comme celle des lions croissait sur sa nuque. Sa trompe velue semblait un être distinct qui tenait de l'arbre et du serpent. La vue des trois hommes parut l'intéresser, car on ne pouvait supposer qu'elle l'inquiétât. Et Nao criait « Les mammouths sont forts. Le grand mammouth est plus fort que tous les autres. Il écraserait le tigre et le lion comme des vers. Il renverserait 10 heureux d'un choc de sa poitrine. » Nao, Nam et Gav sont les amis du grand mammouth. Le mammouth dressait ses oreilles membraneuses. Il écouta les sons articulés par la bête verticale, secoua lentement sa trompe et barrit. Le mammouth a compris, s'écria Nao avec joie. Il sait que les Ulmar reconnaissent sa puissance. Il cria encore. Si les fils du léopard, du saïga et du peuplier retrouvent le feu, ils cuiront la châtaigne et le gland pour en faire don au grand mammouth. Comme il parlait, sa vue rencontra une mare où poussaient des nénuphars orientaux. Nao n'ignorait pas que les mammouths aimaient leurs tiges souterraines. Il fit signe à ses compagnons. Ils se mirent à arracher les longues plantes roussies. Quand ils en eurent un grand tas, ils les lavèrent avec soin et les portèrent vers la bête colossale. Arrivés à 20 mètres, Nao reprit la parole. « Voici, nous avons arraché ces plantes pour que tu puisses en faire ta pâture. Ainsi tu sauras que les Ulmar sont les amis des mammouths. » Et il se retira. Curieux, le géant s'approcha des racines. Il les connaissait bien, elles étaient à son goût. Tandis qu'il mangeait, sans hâte, avec de longues pauses, il observait les trois hommes. Quelquefois, il redressait sa trompe pour flairer, puis il la balançait d'un air pacifique. Alors, Nao se rapprocha par des mouvements insensibles. Il se trouva devant ses pieds de colosse, sous cette trompe qui déracinait les arbres, sous ses défenses aussi longues que le corps d'un urus. Il était comme un mulot devant une panthère. D'un seul geste, la bête pouvait le réduire en miettes, mais tout vibrant de la foi qui crée, il tressaillit d'espérance et d'inspiration. La trompe le frôla.
Elle passa sur son corps en le flairant. Nao, sans souffle, toucha à son tour la trompe velue. Ensuite, il arracha des herbes et des jeunes pousses qu'il offrit en signe d'alliance. Il savait qu'il faisait quelque chose de profond et d'extraordinaire. Son cœur s'enflait d'enthousiasme. Or, Nam et Gav avaient vu le mammouth venir auprès de leur chef. Ils conçurent mieux la petitesse de l'homme. Puis quand la trompe énorme se posa sur Nao, il murmurait « Voilà, Nao va être écrasé. Nam et Gav seront seuls devant les Xam, les bêtes et les eaux. » Ensuite, ils virent la main de Nao effleurer la bête. Leur âme s'emplit de joie et d'orgueil. « Nao fait alliance avec le mammouth, » murmura Nam. « Nao est le plus puissant des hommes. » Cependant, le fils du léopard criait « Que Nam et Gav approchent à leur tour de la manière dont Nao s'est approché. Ils arracheront de l'herbe et des pousses et les offriront au mammouth. » Il l'écoutait, la poitrine chaude, plein de foi. Ils s'avancèrent avec la lenteur dont le chef avait donné l'exemple, arrachant à leur passage tantôt de l'herbe tendre, tantôt de jeunes racines. Quand ils furent proches, ils tendirent leur récolte. Comme Nao l'attendait en même temps qu'eux, le mammouth vint la dévorer. Ainsi se noua l'alliance des Oulmars avec le mammouth.

0: Une mouette qui va mourir confie son œuf à un chat afin qu'il le couve et qu'il apprenne à voler à l'oisillon. Un chat qui couve un œuf. Voilà un spectacle original, non ? Écoutez plutôt. Le grand chat noir et gros passa des jours couché contre l'œuf, le rapprochant avec toute la douceur de ses pattes de velours, chaque fois qu'un mouvement involontaire de son corps l'éloignait de quelques centimètres. Ce furent des jours longs et inconfortables qui lui parurent parfois totalement inutiles, car il s'occupait d'un objet sans vie, une sorte de pierre fragile, même si elle était blanche, tachée de bleu. Un jour, ankylosé par le manque de mouvement, puisque suivant les ordres du chat Colonello, il n'abandonnait l'œuf que pour aller manger et se rendre à la caisse où il faisait ses besoins, il eut la tentation de vérifier si un poussin de mouette grandissait vraiment à l'intérieur de l'ogive de calcaire. Il approcha alors une oreille de l'œuf, puis l'autre, mais il n'entendit rien. Il n'eut pas plus de chance lorsqu'il essaya de mirer l'intérieur de l'œuf en le plaçant à contre-jour. La coquille blanche tachée de bleu était épaisse et on ne voyait absolument rien à travers. Toutes les nuits, les chats, Colonello, Secretario et je sais tout, venaient le voir. Ils examinaient l'œuf pour vérifier si ce que Colonello appelait les progrès espérés se manifestaient. Mais après avoir constaté que l'œuf était le même qu'au premier jour, ils changeaient de sujet. Je sais tout, ne cessait de regretter que son encyclopédie n'indique pas la durée exacte de l'incubation et que la donnée la plus précise qu'il avait réussi à trouver dans ses gros livres était que cela pouvait durer entre 17 et 30 jours, selon les caractéristiques de l'espèce à laquelle appartenait la mère. Couver n'avait pas été facile pour le chat grand, noir et gros. Il ne pouvait oublier le matin où l'ami de la famille chargé de s'occuper de lui avait pensé qu'il y avait trop de poussière par terre et avait décidé de passer l'aspirateur. Tous les matins, pendant les visites de l'ami, Zorba, le chat, avait caché l'œuf au milieu des pots de fleurs du balcon pour consacrer quelques minutes à ce brave type qui changeait sa litière et ouvrait ses boîtes de nourriture. Il lui miaulait sa gratitude, se frottait contre ses jambes et l'humain s'en allait en répétant qu'il était un chat très sympathique. Mais ce matin-là, après l'avoir vu passer l'aspirateur dans la salle de séjour et dans les chambres, il l'entendit dire « Et maintenant le balcon, c'est entre les pots de fleurs qu'il y a le plus de saleté. » En entendant le bruit d'un compotier volant en mille éclats, l'ami courut dans la cuisine et cria depuis la porte « Zorba, tu es devenu fou ? Regarde ce que tu as fait ! Sors de là, chat idiot ! Il ne manquerait plus que tu t'enfonces un bout de verre dans une pâte. » Quelles insultes injustes ! Zorba sortit de la cuisine en prenant l'air penaud, la queue entre les pattes, et trotta jusqu'au balcon. Ce ne fut pas facile de faire rouler l'œuf jusque sous un lit, mais il y arriva et il attendit que l'humain ait fini le ménage et s'en aille. Le soir du 20e jour, Zorba somnolait et ne s'aperçut pas que l'œuf bougeait légèrement, mais il bougeait, comme s'il voulait se mettre à rouler par terre. Un chatouillement sur le ventre le réveilla. Il ouvrit les yeux et ne put s'empêcher de sauter en voyant que par une fente de l'œuf apparaissait et disparaissait une petite pointe jaune. Zorba prit l'œuf entre ses pattes de devant et vit comment le poussin donnait des coups de bec pour faire un trou par lequel sortir sa petite tête blanche et humide. « Maman !» cria le poussin de mouette. Zorba ne sut que répondre. Il savait qu'il était noir, mais il crut que la chaleur de l'émotion le transformait en un chat violet. Les difficultés commencèrent le lendemain de la naissance. Zorba dut agir énergiquement pour éviter que l'ami de la famille ne le découvre. Dès qu'il l'entendit ouvrir la porte, il retourna un pot de fleurs vide sur le poussin et s'assit dessus. Par chance, l'humain ne sortit pas sur le balcon et de la cuisine, on n'entendait pas les cris de protestation. Comme d'habitude, l'ami nettoya la caisse, changea la litière, ouvrit la boîte de nourriture et avant de partir, vint à la porte du balcon. « J'espère que tu n'es pas malade, Zorba. C'est la première fois que tu n'accours pas quand j'ouvre une boîte. Qu'est-ce que tu fais assis sur ce pot ? On dirait que tu caches quelque chose. Bon, à demain, chat fou. » Et s'il avait eu l'idée de regarder sous le pot ? Rien que d'y penser, il eut mal au ventre et dut courir jusqu'à sa caisse. Il était là, la queue bien dressée, soulagé à penser aux paroles de l'humain. Chat fou. Il avait dit chat fou. Il avait peut-être raison, parce qu'il aurait été plus pratique de lui laisser voir le poussin. L'ami aurait pensé qu'il avait l'intention de le manger, et il l'aurait emmené pour s'en occuper jusqu'à ce qu'il grandisse. Mais lui, il l'avait caché sous un pot. Est-ce qu'il était fou ? Non, pas du tout. Simplement, il suivait rigoureusement le code d'honneur des chats du port. Il avait promis à la mouette agonisante qu'il apprendrait à voler au poussin, et il le ferait. Il ne savait pas comment, mais il le ferait. Zorba recouvrait consciencieusement ses excréments lorsque les cris effrayés du poussin le ramenèrent sur le balcon. Et ce qu'il vit lui glaça le sang. Les deux chats voyous étaient devant le poussin. Excités, ils remuaient la queue et l'un le maintenait d'une griffe posée sur le croupion. Par chance, ils tournaient le dos à Zorba et ne le virent pas arriver. Zorba banda tous ses muscles. Qui aurait pensé qu'on allait trouver un déjeuner comme ça, mon pote ? Il est petit, mais il a l'air délicieux, miaula l'un. Maman, au secours ! Criait le poussin. Dans les oiseaux, ce que je préfère, ce sont les ailes. Là, elles sont petites, mais les cuisses ont l'air bien charnues, remarqua l'autre. Zorba sauta. En l'air, il sortit les 10 griffes de ses pattes de devant et en retombant entre les deux voyous, il fit cogner leur tête par terre. Ils essayèrent de se relever mais ne le purent pas, car chacun avait une oreille transpercée par une griffe. « Maman, il voulait me manger !» cria le poussin. « Nous, manger votre enfant ?»« Mais non, madame, pas du tout, miaula l'un la tête contre le sol. « Nous sommes végétariens, madame, super végétariens, assura l'autre. » « Je ne suis pas madame, imbécile !» miaula Zorba en l'étirant par les oreilles pour qu'il puisse le voir. En le reconnaissant, les deux voyous se hérissèrent.
1: « Vous avez un très joli petit, mon ami. Ce sera un beau chat, » affirma l'un.
2: « Oui, ça se voit de loin. Quel joli chaton !» confirma l'autre.
3: « C'est pas un chat, c'est un poussin de mouette, imbécile !»
2: « Je le dis toujours à mon copain, il faut avoir des enfants mouettes, pas vrai ?» déclara le premier.
0: Zorba décida d'en finir avec cette farce, mais ces deux crétins allaient se souvenir de ses griffes. D'un mouvement décidé, il replia ses pattes et ses griffes déchirèrent les oreilles des deux lâches. Miaulant de douleur, ils s'enfuirent en courant.
1: « J'ai une maman très courageuse, pupilla le poussin.

Je voudrais terminer cette émission avec, se passant quelque part dans les vastes forêts des Indes, l'histoire d'un petit garçon qui, échappant au tigre, va être adopté par des loups, Mowgli. Quelque chose monte la colline, dit Mère Louve en dressant une oreille. Il y eut un petit froissement de buisson dans le fourré. Père Loup, ses hanches sous lui, se ramassa, prêt à sauter. Mais un homme, hargna-t-il, un petit homme, regarde. En effet, devant lui, s'appuyant à une branche basse, se tenait un bébé brun, tout nu, qui pouvait à peine marcher. Le plus doux et potelé petit homme qui fût jamais venu la nuit à la caverne d'un loup. Il leva les yeux pour regarder Père Loup en face et se mit à rire. « Est-ce vraiment un petit homme ?» dit Mère Louve. « Je n'en ai jamais vu. Apporte-le ici. » Un loup, accoutumé à transporter ses propres petits, peut très bien, s'il est nécessaire, prendre dans sa gueule un œuf sans le briser. Quoique les mâchoires du Père Loup se fussent refermées complètement sur le dos de l'enfant, pas une dent n'égratigna la peau lorsqu'il le déposa au milieu de ses petits. « Qu'il est mignon, qu'il est nu et qu'il est brave !» dit avec douceur Mère Louve. Le bébé se poussait entre les petits contre la chaleur du flanc tiède. « Ah ! Il prend son repas avec les autres. Ainsi, c'est un petit homme ? A-t-il jamais existé une louve qui pût se vanter d'un petit homme parmi ses enfants ? J'ai parfois ouï parler de semblables choses, mais pas dans notre clan, ni de mon temps, dit Père Loup. Il n'a pas un poil, et je pourrais le tuer en le touchant du pied. Mais, voyez, il me regarde et n'a pas peur. Le clair de lune s'éteignit à la bouche de la caverne, car la grosse tête carrée et les fortes épaules de Shere Khan, le tigre, en bloquaient l'ouverture et tentaient d'y pénétrer. Tabaki, le chacal, derrière lui, piaulait. « Monseigneur, monseigneur, il est entré ici !»« Shere Khan nous fait grand honneur, » dit Père Loup, les yeux mauvais. « Que veut Shere Khan ?»« Ma proie ! Un petit homme a pris ce chemin. Ses parents se sont enfuis. Donnez-le-moi !» Shere Khan avait sauté sur le faix d'un campement de bûcherons, et la brûlure de ses pattes le rendait furieux. Mais Père Loup savait l'ouverture de la caverne trop étroite pour un tigre. Même où il se tenait, les épaules et les pattes de Shere Khan étaient resserrées par le manque de place, comme les membres d'un homme qui tenterait de combattre dans un tonneau. « Les loups sont un peuple libre, » dit Père Loup. « Ils ne prennent d'ordre que du conseil supérieur du clan. Ils n'ont point d'aucun tueur de bœufs plus ou moins rayé. Le petit homme est à nous, pour le tuer, s'il nous plaît. »« S'il vous plaît, quel langage est-ce là ? Par le taureau que j'ai tué, dois-je attendre le nez dans votre repère de chien lorsqu'il s'agit de mon dû le plus strict ? C'est moi, Shere Khan, qui parle. » Le rugissement du tigre emplit la caverne de son tonnerre. Mère Louve secoua les petits de son flanc et s'élança, ses yeux comme deux lunes vertes dans les ténèbres, fixés sur les yeux flambants de Shere Khan. « Et c'est moi, Rashka, le démon, qui vais te répondre. Le petit homme est mien, le mien à moi. Il ne sera point tué. Il vivra pour courir avec le clan et pour chasser avec le clan. Et prends-y garde, chasseur de petits tout nus, mangeur de grenouilles, tueur de poissons. Il te fera la chasse à toi. Maintenant, sors d'ici, ou par le cerf que j'ai tué, car moi, je ne me nourrai pas de bétail mort de faim, ni retournera ta mère, t'être brûlée de plus boiteux que jamais tu ne vins au monde. Va-t'en. » Père Loup leva les yeux stupéfaits. Il ne se souvenait pas que, il y a plusieurs jours, il avait conquis Mère Louve en loyal combat contre 5 autres loups, au temps où, dans les expéditions du clan, ce n'était pas par pure politesse qu'on l'a dénommé le démon. Shere Khan aurait pu tenir tête à Père Loup, mais il ne pouvait s'attaquer à Mère Louve, car il savait que dans la position où il se trouvait, elle gardait tout l'avantage du terrain et qu'elle combattrait à mort. Aussi se recula-t-il hors de l'ouverture en grondant. Et quand il fut à l'air libre, il cria « Chaque chien aboie dans sa propre cour. Nous verrons ce que dira le clan, comment il prendra cet élevage de petit homme. Le petit à moi,
et sous ma dent, il faudra bien qu'à la fin il tombe, au voleur à queue touffue. » Mère Louve se laissa retomber, pantelante, parmi ses petits. Et Père Loup lui dit gravement, « Cher Can a raison, le petit doit être montré au clan. Veux-tu encore le garder, mère ?» Elle haletait. « Si je veux le garder, il est venu, tout nu, la nuit, seul et mourant de faim. Il n'avait même pas peur. Regarde, il a déjà poussé un de nos bébés de côté. Et ce boucher boiteux l'aurait tué et se serait sauvé, tandis que les villageois seraient accourus à travers nous reposer, faire une battue pour en tirer vengeance. Si je le garde, assurément je le garde. Couche-toi là, petite grenouille. Ô toi, Mowgli, car Mowgli la grenouille, je veux t'appeler. Le temps viendra où tu feras la chasse à Shere Khan, comme il t'a fait la chasse à toi. Mais que dira notre clan, dit Père Loup? La loi de la jungle établit qu'aussitôt que les petits sont assez âgés pour se tenir sur leurs pattes, ils doivent être amenés au conseil du clan qui se réunit à la pleine lune, afin que les autres loups puissent reconnaître leur identité. Après cet examen, les petits sont libres de courir où il leur plaît. Et jusqu'à ce qu'ils aient tué leur premier daim, il n'est pas d'excuse valable pour un loup adulte et du même clan qui tuerait l'un d'eux. Comme châtiment, ce serait la mort pour le meurtrier, où qu'on le trouve. Père Loup attendit jusqu'à ce que ses petits puissent un peu courir. Et alors, la nuit de l'assemblée, il les emmenait avec Mowgli et Mère Louve au rocher du conseil. Akela, le grand loup gris solitaire que sa vigueur et sa finesse avaient mis à la tête du clan, était étendu de toute sa longueur sur sa pierre. Un peu plus bas que lui se tenaient assis plus de 40 loups de toute taille et de toute robe. Parfois, une mère poussait son petit en plein clair de lune pour être sûre qu'il n'avait point passé inaperçu. Akela, de son côté, criait « Vous connaissez la loi, vous connaissez la loi. Regardez bien, ô loup !» Et les mères reprenaient le cri « regardez bien, ô loup !» À la fin, Père Loup poussa Mowgli la grenouille, comme il l'appelait, au milieu du cercle, où il resta par terre à rire et à jouer avec les cailloux qui scintillaient dans le clair de lune. Akela ne leva pas la tête d'entre ses pattes, mais continua le cri monotone. « Regardez bien, regardez bien !» Un rugissement sourd partit de derrière les rochers. C'était la voix de Shere Khan. « Le petit est mien, donnez-le-moi ! Le peuple libre, qu'a-t-il à faire d'un petit homme ?» Akela ne remua même pas les oreilles. Il dit simplement « Regardez bien, ô loup !» Le peuple libre, qu'a-t-il à faire des ordres de quiconque hormis de ceux du peuple libre ? Regardez bien ! Il eut un cœur de sourd grognement, et un jeune loup de 4 ans, tourné vers Akela, répéta la question de Shere Khan. Le peuple libre, qu'a-t-il à faire d'un petit homme ? Or, la loi de la jungle, en cas de dispute sur les droits d'un petit, à l'acceptation du clan, exige que 2 membres au moins du clan, qui ne soient ni son père ni sa mère, prennent la parole en sa faveur. « Qui parle pour celui-ci ? » dit Akela du peuple libre. « Qui parle ?» Alors, le seul étranger qui soit admis au conseil du clan, Balou, l'ours brun endormi, qui enseigne aux petits la loi de la jungle, le vieux Balou qui peut aller et venir partout où il lui plaît parce qu'il mange uniquement des noix, des racines et du miel, se leva sur son séant et grogna « Le petit homme, dit-il, c'est moi qui parle pour le petit homme. Il n'y a pas de mal dans un petit homme. Laissez-le courir avec le clan et qu'on l'enrôle parmi les autres, c'est moi-même qui lui donnerai des leçons. « Nous avons encore besoin de quelqu'un d'autre, dit Akela. Balou a parlé et c'est lui qui enseigne nos petits. Qui parle avec Balou ?» Une ombre tomba au milieu du cercle. C'était Bagheera, la panthère noire. « Ô Akela, et toi, peuple libre ?» ronronna sa voix persuasive. « Je n'ai nul droit dans votre assemblée. Mais la loi de la jungle dit que s'il s'élève un doute dans une affaire, en dehors d'une question de meurtre, à propos d'un nouveau petit, la vie de ce petit peut être rachetée moyennant un prix. »
Tuer un petit nu est une honte. Balou a parlé en sa faveur. Maintenant, aux paroles de Balou, j'ajouterai l'offre d'un taureau. Un taureau gras, fraîchement tué, à un demi-mille d'ici à peine, si vous acceptez le petit homme conformément à la loi. Il s'éleva une clameur de voix mêlée par l'entensemble. Où est-il ce taureau, Bagheera? Nous sommes d'accord. Et c'est ainsi que Mowgli entra dans le clan des loups au prix d'un taureau et pour une bonne parole de Balou.

0: Aujourd'hui, nous vous avons lu de Roald Dahl, L'enfant qui parlait aux animaux, de Lewis Carroll, Alice au pays des merveilles, de Loïs Laurie, Le passeur, de Ronny Aîné, La guerre du feu, de Luis Sepulveda, Histoire d'une mouette et d'un chat, et de Rudyard Kipling, Le livre de la jungle. Au revoir à tous.
1: Et nous avons essayé de trouver des extraits musicaux plus ou moins circonstanciés, à savoir interprétés par Juliette Gréco, Le petit poisson, par Guy Béard, Vive la rose, par les frères Jacques, Revenant de l'école, par Francis Lemarque, La grenouille, par Cora Vauquer, Deux escargots qui vont à l'enterrement, et enfin de Claude Debussy, Children's Corner. Merci à Marc qui a assuré la mise en

0: Et il y a peut-être l'amour, mais je crois que l'amour sans la chanson, pour moi, ça ne peut pas être non plus. La chanson sans l'amour non plus. Il faut les deux.
1: Alors vous disiez, si je ne peux plus chanter, autant que ça soit fini.
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4: Merci de rester avec nous à l'écoute de RFI. Il est midi à Paris, 10h en temps universel. Et pour le journal, on vous retrouve tout de suite, Gilles Moreau, bonjour.
5: Bonjour Caroline, bonjour à tous. Dans l'actualité, l'ouverture de l'Assemblée annuelle de l'OMS, l'Organisation mondiale de la santé, officiellement.

0: De Darmanin se rend aujourd'hui à Alger sur fond de réchauffement diplomatique. Il entend faire avancer la coopération judiciaire, également évoquer le sort de Christophe Glaize, le journaliste français emprisonné en Algérie. Le même Gérald Darmanin s'était alors félicité de la remise de l'un des plus gros narcotrafiquants français. Félix Bingui a été extradé du Maroc en janvier 2025. Considéré comme l'un des narcotrafiquants français les plus dangereux, il est jugé à partir d'aujourd'hui à Marseille. Les enquêteurs le soupçonnent d'être aux commandes du clan Yoda avec la DZ Mafia. C'est l'un des plus importants groupes criminels de la cité phocéenne. Baptiste Coulon.
1: C'est la première fois qu'il se retrouve face au juge depuis son retour forcé en France. Arrêté au Maroc en 2024, extradé l'année suivante, Félix Bingui était depuis en détention provisoire. Le Maroc, c'était sa base arrière, celle d'où il gérait ses affaires marseillaises, notamment les importations de cannabis et de cocaïne. C'est d'ailleurs pour trafic de stupéfiants, blanchiment d'argent et association de malfaiteurs qu'il va devoir s'expliquer. Pour le ministère public, Félix Bingui est bien le chef incontestable du clan Yoda, ou plutôt de ce qu'il en reste, car le groupe est affaibli depuis la guerre sanglante qui l'a opposé à la DZ Mafia en 2023. 49 morts cette année-là, des meurtres ultra-violents commis par des tueurs à gages recrutés par les deux groupes criminels. Félix Bingui lui-même échappe à une tentative d'assassinat en Espagne fomentée par les petites mains de la DZ et ferait aujourd'hui encore l'objet de menaces. Raison pour laquelle un important dispositif de sécurité sera déployé autour du tribunal de Marseille jusqu'à la fin du procès le 5 juin prochain.
0: Baptiste Coulon du Service France. 19 autres prévenus soupçonnés d'appartenir au clan Yoda sont jugés à partir d'aujourd'hui à Marseille aux côtés de Félix Bingui. C'est son rendez-vous annuel à Genève, en Suisse. L'OMS, l'Organisation Mondiale de la Santé, ouvre ce lundi son assemblée, la 79e assemblée. Elle se tient jusqu'à samedi. Officiellement, elle ne figure pas à l'ordre du jour, mais les résurgences d'antivirus et d'Ebola devraient toutefois s'inviter dans les discussions à Genève. L'OMS a déclenché une alerte sanitaire internationale face au retour d'Ebola en République démocratique du Congo. À ce jour, environ 354 cas suspects pour 91 décès selon le ministère congolais de la Santé. Le ministre Samuel Roger Kamba s'est rendu hier à Bunia, chef-lieu de l'Ituri où ce retour d'Ebola est apparu face au virus. La riposte est en cours. On écoute le ministre des propos recueillis par Pascal Moulégois.
2: Nous avons déjà déployé la riposte et là aujourd'hui nous sommes venus pour compléter ce déploiement de la riposte avec notamment de ressources matérielles mais aussi des ressources humaines du centre d'opération d'urgence de santé publique. Les sites sont déjà choisis, Rampara et puis à Mongualou et puis ici à Bunia, les sites sont déjà choisis et ce matin nous on a amené justement toutes les tentes pour monter les centres de traitement. On sait que les hôpitaux sont déjà sous tension mais on se prépare avoir des centres de traitement sur les trois sites pour pouvoir élargir nos capacités. Plus tôt, plus vite on va prendre le malade en charge, plus vite on va le soigner, mais plus vite on va arrêter la propagation du virus. Le traitement est gratuit. Je vous informe aussi que, au total, nous sommes autour de 350 cas suspects. Mais hospitalisés, on en a 59. Pour l'instant, on continue à fonctionner normalement. Nos équipes qui vont se réunir aujourd'hui vont décider de la stratégie en fonction de l'évaluation de la cartographie des risques.
0: Le ministre congolais de la Santé, Samuel Roger Kamba, avec Pascal Moulégois. Un mois du sommet d'Évian, les ministres des Finances du G7 ont ouvert ce matin à Paris une réunion de deux jours avec au menu des discussions le rapprochement des positions face aux répercussions du conflit au Moyen-Orient, mais aussi comment réduire la dépendance aux minerais critiques chinois. Le ministre français d'économie et des finances, Roland Lescure, veut croire, je le cite, que le multilatéralisme c'est utile et que ça fonctionne. L'Iran fait savoir qu'il a répondu à une nouvelle proposition américaine visant à sortir de l'impasse diplomatique et à mettre fin à la guerre. Nos préoccupations ont été transmises à la partie américaine, a fait savoir ce matin le porte-parole du ministère des Affaires étrangères à Téhéran. Côté américain, Donald Trump a proféré de nouvelles menaces d'anéantissement de l'Iran. Il n'en restera rien si ce pays n'arrive pas rapidement à un accord avec nous, a prévenu le chef de la Maison-Blanche. Un secteur est particulièrement exposé à la fermeture du détroit d'Ormuz, c'est celui des bâtiments et travaux publics. L'envolée des prix du pétrole et donc des dérivés a un impact considérable sur les chantiers, les routes, les tunnels et autres parkings sont très exposés. L'enjeu est majeur quand on sait que le secteur représente environ 10% du PIB européen. Clotilde Hazard.
3: Verra-t-on des chantiers à l'arrêt dans les mois à venir? La question se pose car les prix des matériaux flambent en Europe, plus 30 à 100% d'augmentation, voire 120%.

0: 100% même pour l'asphalte en République tchèque. Pour le moment, pas de projet suspendu, mais l'incertitude sur les prix pèse sur le secteur. Domenico Campogrande est directeur général de la Fédération européenne de la construction.
1: Beaucoup d'entrepreneurs, s'ils n'ont pas la certitude de pouvoir revoir leur prix à un certain moment, préfèrent attendre et ne pas signer de contrat. Donc on est vraiment dans une phase où les entrepreneurs préfèrent ne pas prendre ce type de risque. Au plus, évidemment, la crise va durer. Au plus, cela va se sentir jusqu'à un ralentissement très fort de l'activité de construction parce que les entrepreneurs n'auront pas la possibilité de prendre sur leurs épaules ces risques de coûts.
0: Dans certains pays, les marchés publics prévoient des clauses qui permettent d'ajuster automatiquement les prix en fonction du coût des matériaux. Les acteurs du secteur souhaitent que ce mécanisme soit appliqué plus largement, y compris dans le privé, faute de quoi les entreprises les plus fragiles pourraient faire faillite si la crise ne se résout pas rapidement.
2: C'était Clotilde Hazard du service économie. L'Ukraine fait état d'un mort et d'une trentaine de blessés après de nouvelles attaques russes lancées dans la nuit, des frappes aériennes et des tirs d'artillerie contre des villes comme Odessa dans le sud et Dnipro dans le sud-est. Dans la région de Zaporijja, également dans le sud-est de l'Ukraine, 3 personnes ont été blessées au total. Et selon et de sources ukrainiennes, la Russie a lancé plus de 500 drones et une vingtaine de missiles sur l'Ukraine. En football, les dés sont jetés. On jouait hier soir la 34e et ultime journée de Ligue 1, le championnat de France. On savait que le Paris Saint-Germain conserverait son titre et que Lens finirait deuxième. Lui aussi qualifié directement en Ligue des Champions. Lille, malgré sa défaite contre Auxerre 2-0, Lille finit au classement 3e, alors que Marseille jouera la Ligue Europa et que Nice devra jouer les barrages pour garder sa place dans l'élite. À Cannes, ce n'est pas un film qui fait l'événement ce lundi au Festival de cinéma, mais une polémique qui pourrait bien s'intituler « Représailles ». Le patron de Canal+ a en effet décidé que son groupe, grand soutien du cinéma français, ne travaillerait plus avec quelques 600 professionnels. Il leur reproche d'avoir signé une tribune s'opposant à l'actionnaire du groupe, Vincent Bolloré. Sophie Torlotin est l'une de nos envoyées spéciales à Cannes.
0: Rendu public le jour de l'ouverture du festival, la tribune n'avait jusqu'à présent pas provoqué plus de réactions. Ce qui a ulcéré le directeur de Canal+, Maxime Saada, c'est la façon dont son groupe est accueilli lors des projections. Lorsque le logo apparaît à l'écran, il suscite au mieux un silence glacial, au pire des sifflets et huées, jusqu'à une projection samedi soir où des insultes visant Vincent Bolloré ont été proférées. Le lendemain, le patron de Canal+, annonçait ne plus vouloir travailler avec les rebelles, une façon d'établir une liste noire. Pourtant, le réalisateur Arthur Harari, l'un des 600 fondeurs, l'affirme.
3: C'était pas une attaque contre Canal+. Heureusement que Canal+ est là. C'est un des piliers du cinéma français et de l'exception culturelle française. Ce qui m'a poussé à signer cette tribune, c'est la présence de plus en plus, à mes yeux, dangereuse de Bolloré et de l'Empire Bolloré, qui veut porter l'extrême droite au pouvoir. Canal+, c'est pas un instrument pour l'instant actif de cette dangerosité, mais Canal+ lui appartient et il veut posséder UGC. L'État français, qui a toujours été un État régulateur, devrait intervenir pour limiter la concentration des pouvoirs, notamment en termes de médias.
0: Le collectif Zappons Bolloré estime, lui, que ces menaces de représailles confirment leur crainte d'une perte d'indépendance de Canal+. Sophie Torlotin, Julien Boileau, Cannes, RFI.
2: Un tout dernier mot du navire de croisière Ondius, théâtre d'une épidémie d'ontavirus, navire néerlandais de retour, arrivé ce matin dans le port de Rotterdam où il sera minutieusement désinfecté. Voilà, c'est la fin du journal. L'information sur RFI revient à 13h. Tout de suite, 8 milliards de voisins avec vous, Emmanuel Bastide. Bonjour.
4: Bonjour Gilles Moreau. Prochain journal dans 50 minutes. On va parler des romances chez 8 milliards de voisins.
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2: Ah voilà, ça fait du bien. Le bruit de la flamme. Je pense que pour un documentaire sur la précarité énergétique, c'est pas mal quand même que, quitte à se les geler à la maison en écoutant la radio, on peut avoir comme une espèce de sensation de chaleur. Mais là, je suis contente, hein. Le poêle, il se met enfin à chauffer fort. Il est 14h10 et j'ai toujours pas mangé parce que du coup, ça chauffait que dalle. Mais ça y est, c'est bon. Ça cuit le plat. Je vais enfin pouvoir manger.
3: L'isolation, le casse-tête de Claire Maillard. Depuis 2016, elle vit ici avec ses deux filles et quand l'hiver s'installe, il faut faire des choix.
4: Sur les 250 mètres carrés, sur deux niveaux de la maison, en fait, on va chauffer trois pièces. J'ai décidé de condamner les chambres du haut qui sont impossibles à chauffer. Donc la seule chambre du haut, c'est la chambre où mes filles vont dormir. Toutes les autres chambres sont condamnées.
3: Dans cette pièce, le thermomètre frôle les 15 degrés. Et pour se réchauffer le soir, plusieurs couches de vêtements sont nécessaires. Avec 850 euros par mois, il était devenu primordial de restreindre drastiquement sa consommation d'énergie.
5: Ça caille, hein.
6: Ça caille, etc. Ou la précarité énergétique dans le Trièves.
5: Surtout en ce moment.
6: Ça caille, etc. Une série documentaire de 5 épisodes sur la précarité énergétique dans le Trièves. Réalisée par Léa Promaya à partir d'une expérimentation proposée aux personnes en difficulté, menée entre autres par l'association Trièves Transition Écologie et les Centrales Villageoises du Trièves, une société citoyenne dédiée à la pose de panneaux solaires. Épisode 1 pour un chez-soi qui ne gèle pas.
7: Moi, je connais très bien la précarité énergétique. Je ne peux pas dire que j'en ai souffert, parce que quand tu vis dans la pauvreté, tu le sais pas. T'as un peu froid dans ta chambre, mais c'est pas grave, tu te fonds sous les couvertures et tu attends. On vivait à 5 dans une petite maison dont la salle chauffée faisait 25, on va dire 30 mètres carrés maximum. On était un peu serré, on se tenait chaud aussi. Et on chauffait avec un poêle à fioul. On avait acheté. Mon père avait une réserve de fioul, peut-être de 300 litres. Et on essayait de chauffer la maison avec ça. Et ça marchait pas du tout. C'était une maison mal foutue. L'eau dégoulinait sur les murs. Et nos matelas étaient humides. Et je peux te dire que j'apprécie beaucoup de ne plus être quand même dans cette situation. Et ça a duré quand même. Moi, je suis parti de chez mes parents j'avais une vingtaine d'années, à peu près entre 18 et 20 ans. La société te remarque très très vite. Tu vois que les gens te regardent bizarrement. Tant qu'on habitait dans une petite campagne, on était au milieu des pauvres paysans. Ça allait très très bien. Je ne me suis jamais vécu comme ça. Quand je suis rentré au lycée, où j'ai découvert ma pauvreté, c'est quand j'ai vu ce que faisaient les autres et comment ils étaient habillés. Après, je me suis battu pour ne pas être un fils de pauvre ni un pauvre. Mais pas être une victime non plus, c'est que je ne me suis pas rangé dans un boulot extrêmement sécurisant. Mon combat, c'était d'être libre.
2: Super.
7: Moi, je me suis battu là-dessus.
2: Hop, et hop.
7: C'est une maison qui est un lieu de vie, en même temps un lieu de travail. C'est un atelier d'art plastique. Avec une drôle d'adresse, route du Perrier-le-Perrier, Saint-Baudille-et-Pipel.
2: Ça va, Thomas ? Ça va.
7: Je crois que t'as la tempérificotée, donc tu sèmes les câbles et je ne sais quoi.
2: J'ai des petits problèmes de ceinture de sécurité.
7: Ah oui, c'est sûr. C'est un monde de câbles, hein.
2: Attends, ouais.
8: C'est les Romains qui ont inventé les tuyaux. Les tuyaux.
7: Les Romains qui ont inventé ça. Et les tuyaux sont transformés en câbles dans nos sociétés.
2: Oui, c'est vrai.
7: Quand on est sur une autoroute, on est dans un tuyau, tout en circulant des tuyaux.
2: On va parler de tuyaux aujourd'hui en plus. J'enlève mes chaussures.
7: Bah, c'est comme tu veux. Qu'est-ce que je peux dire d'autre? Donc, je vis avec mon épouse, on vit tous les deux. Je veux pas dire je vis avec mon épouse. Nous vivons ensemble ici depuis une quinzaine d'années. Ouais, je pense à peu près 15 ans. Dans le Trièves, on y est depuis un peu moins de 50 ans. Ce qui est une surprise pour moi quand je pense à ça, parce que j'ai l'impression qu'on est arrivé hier et je vois que le temps a passé très vite, malheureusement, comme d'habitude.
2: Claudia est là ?
9: Oui, oui.
2: Ça va ?
9: Ouais, pas trop, mais ça va.
2: Est-ce que je peux t'inviter à... Parce que du coup...
9: Non,
2: le...
9: non, de toute façon, j'ai rien à dire là-dessus, je sais pas. Et puis j'ai plein de trucs à faire ce matin, parce que là, on va partir. Moi, je vais pas trop participer à ce truc-là. De toute façon, c'est Serge, surtout, qui a eu les contacts. Bah, c'est vrai.
7: Oui, c'est
9: écoute,
7: vrai.
9: Moi, je vois juste la facture qui est un peu moins forte, c'est tout. Mais sinon, c'est toi avec Florence, hein.
6: Le truc dont parle Claudia, c'est une expérimentation portée par l'association Trièves Transition Écologie, ou TTE. Des panneaux solaires photovoltaïques, récupérés en quantité importante, ont été installés gratuitement chez des volontaires, à raison de 4 panneaux par maisonnée. Et Flo, c'est Florence Guettem qui a coordonné l'initiative, mais aussi sillonné tout le Trièves pour aller à la rencontre des gens qui en avaient le plus besoin, sur la base du réseau, du bouche à oreille ou des services sociaux du département.
7: Je pense que c'est comme ça que ça s'est passé avec Florence. Elle a regardé notre déclaration d'impôt, tout simplement. Et effectivement, on tire un peu la langue là. On a un petit boulot de rien du tout. Et c'est des petits budgets, voilà. Donc c'est tout. Florence nous a parlé de ses possibilités. Ça m'a beaucoup plu. Et peut-être qu'un jour, j'irai jusqu'à avoir des batteries. On a 4 panneaux, il faudra en avoir encore 4 supplémentaires. Et à mon avis, on a une maison autonome. J'ai un ami qui est entièrement autonome dans le sud, qui a 8 panneaux solaires, voilà. Avoir une maison autonome, c'est en fait mon rêve. Psychologiquement, pour moi, c'est un début d'autonomie énergétique. Et ça rentre quand même dans notre réseau. Donc, effectivement, c'est assez difficile à voir sur une période courte. Il faudrait faire une analyse sur un an. Mais je pense qu'on arrive à, on va dire, quand ça marche bien, 50% d'économie. Mais peut-être que c'est que 30 ou 25, 30, ça dépend déjà de notre consommation. Ici, on a un éclairage, on va dire, basse consommation. Et puis, les seules choses électriques qui consomment, c'est notre four pour la cuisine et le fer à repasser. Et puis, un peu d'outillage que j'ai ici dans l'atelier, ce sont tous les outils qui chauffent.
6: Claudia nous a rejoint une fois terminés ses préparatifs. Elle nous a raconté sa grande expérience en termes de précarité énergétique.
9: Depuis que je suis adulte, on peut dire que c'est quasiment la première maison où on n'a pas trop froid. Parce
7: oui.
9: que quand on habite Éclel, alors là, vraiment, on a souffert du froid, de l'humidité, c'était horrible. On a eu quand même au moins 3-4 feux de cheminée, pas trop graves. Là, on a eu un méga incendie avec des émanations très toxiques. Donc, interdiction de rester dans la maison. Il neigeait, enfin, une horreur. Mais avant de vivre dans cette maison à Clel, on était à Mince, dans la rue du Temple, impasse du Poète. Et là, on a eu carrément un incendie. Là, je peux dire que c'était la précarité totale. Parce qu'il y avait vraiment... Les toilettes, on était obligé d'aller près de l'église, voilà. On était très, très mal logés. Et ce chauffage-là, alors là, ça, il a explosé. Et vraiment, la suite... Enfin, c'était horreur.
7: À l'époque, il n'y avait pas de pompiers, mais hein, s'il y avait des...
9: Oui, c'était des
7: c'était
9: volontaires.
7: Des gens... Il n'y avait pas toute cette installation qui existe. Des gens qui venaient comme ça.
9: Oui, puis moi, j'ai vu aussi... Avant, j'habitais rue Vittel. Et dans un appartement, pareil, chauffage nul. Alors, avec un poêle à pétrole, là. Mais j'étais avec Conchettina Longo.
7: La fille.
9: On était toutes les deux. On était en train de se chauffer, d'un coup, le poêle. Pareil, il a explosé. On était toutes les deux. Elle était contre le mur. Elle était toute noire. Il y avait sa silhouette sur le mur. Enfin, voilà. Dans le Trièves, on peut dire que des histoires de chauffage, on en a à raconter. Bon, les fameux propriétaires, les miens, sont bien âgés, donc c'est plus le problème. Je sais pas trop si le logement s'est amélioré, les offres de logement. J'ai pas l'impression, parce que je connais 2-3 personnes qui ont dû quitter le Trièves à cause de ce problème-là. Déjà des logements trop exigus, puis pareil, mal chauffés, enfin chers, beaucoup plus chers qu'à mon époque, bien sûr. Il faudrait que les propriétaires prennent conscience de ce qu'ils offrent à la location et qu'ils justifient leur loyer selon justement ce qu'ils proposent, quoi.
10: Mais c'est la loi du marché, ma petite dame.
9: Eh ben oui, c'est ça. C'est-à-dire qu'il y a beaucoup de demandes, donc je suppose qu'on en profite.
6: Le Trièves est une zone assez attractive, bien que rurale, et il y a une véritable pénurie de logements. Il y a 7% de logements vacants, comme partout en France, et 24% de logements secondaires, chiffre qui arriverait à 34% si l'on intègre la station de ski de Grès-en-Vercors. Aucun village ne possède 20% de logements sociaux. Mais du fait de leur petite taille, ce n'est pas une obligation. En 2022, il y a eu une attribution de logement social pour 5 demandes, une pression locative supérieure au niveau national. La conséquence, c'est que quand on trouve des logements à louer, ils sont la plupart du temps propices à la précarité. Florence Guettem.
11: Si tu consommes 10% de ton budget dans les charges énergétiques de ton quotidien, alors tu peux être identifié en précarité énergétique. Or, ça n'est pas qu'une question de revenus. Ici, on est dans des situations d'habitat parfois extrêmement difficiles, des habitats qui sont mal chauffés, mal isolés, etc. La précarité énergétique est augmentée par la réalité de l'habitat du territoire et par la dispersion aussi de l'habitat du territoire. Ça demande forcément d'avoir les moyens de se déplacer, enfin, les services sont loin, etc. Et donc, même si tu as un budget, allez, un micro-SMIC, voilà, et ben, ça te prend le bras, quoi, en fait.
6: Manuel Domergue travaille à la Fondation pour le logement des défavorisés. Il est venu dans le Trièves à plusieurs reprises pour parler habitat, notamment. J'en ai profité pour le brancher sur ce terme de précarité énergétique, vu qu'il fait du plaidoyer sur le sujet au niveau national.
12: Ce qu'on appelle justement la précarité énergétique, qui est un mot un peu nouveau, qui vient de l'anglais, qui a été importé en France il y a 25 ans, c'est simple, en fait, c'est juste le fait d'avoir froid chez soi, voilà, parce qu'on n'est pas assez riche ou assez bien équipé ou dans un bon logement pour être dans des bonnes conditions, ou alors parce qu'on n'a pas les moyens pour se payer du chauffage suffisamment. Et avec la hausse des prix de l'énergie, qu'on a connue là notamment depuis 2020, mais qu'on connaît de manière tendancielle depuis 20 ans, c'est très cher de se chauffer correctement, de se chauffer à 20 degrés ou à 19 degrés. Et donc il y a des gens qui restent volontairement, entre guillemets, à 15 degrés, à 14 degrés, parce qu'ils savent qu'ils n'auront pas les moyens de payer la facture.
0: L'hiver, quand notre chambre devenait insupportablement froide, c'était pire. Ça caille.
13: Je sais. Regarde, notre dessus de lit est gelé contre le mur.
0: Attention, ne le casse pas.
14: Pourquoi ce radiateur ne marche jamais?
13: Attends, pousse-toi. Laisse-moi regarder.
14: J'ai pu entendre un ronronnement venant d'en bas.
13: Mais pas un brin de chaleur ne semble en sortir.
14: Retournons au lit. Il fait encore plus froid qu'avant.
13: Normal, on a laissé s'échapper toute notre chaleur du lit.
14: Oh, on va courir sur place pour faire de la chaleur.
13: Je crois que tu t'es battu sur la dernière ligne droite.
14: C'est de la triche, t'es parti avant moi.
0: Dehors, nous n'avions pas du tout froid. L'hiver était notre terrain de jeu.
9: Ben ça fatigue beaucoup. Ça donne pas envie de se lever. C'est pas enthousiasmant, hein. Je me souviens la nuit, le mur nord contre lequel on dormait, il y avait
7: de l'eau,
9: c'était glacial.
7: On mettait les bonnes
9: malgré les bouillottes et tout ça. C'est une fatigue, hein. C'est vraiment de lutter contre le froid.
7: Ouais.
9: Enfin, y a des gens à qui ça convient très bien, hein.
10: Ah bon?
9: Y a des gens qui aiment beaucoup nos voisins, là, ils adorent le froid. Moi, je sais que je supporte très mal. Non, c'est vraiment, c'est une douleur, quoi. C'est une lutte.
7: Et pourtant, nous, on vit pas en t-shirt toute l'année, comme beaucoup de gens qui estiment avoir chaud. Une maison chaude, c'est une maison dans laquelle ils vivent sans pull, sans rien. Et nous, on met des pulls, on met des gilets, ce qui, à mon avis, est la première lutte contre le froid, c'est de s'habiller. C'est pas mal. Il n'y a pas des candidats aux 30 degrés dans une maison où je sais pas combien.
12: Il y a des gens, chez eux, ils sont, quand il fait froid dehors, 6 mois par an, ils sont pas bien, quoi. Ils sont recroquevillés sous une couverture, dans le lit, sur le canapé, ils bougent pas. Ils invitent pas des gens chez eux, parce que quand il fait 15 degrés, c'est compliqué d'inviter quelqu'un à boire un verre ou à manger parce qu'on a un peu honte et parce que c'est pas confortable, quoi, tout simplement. Et ça a des répercussions sur la santé mentale, le fait de se sentir bien, le fait d'être détendu chez soi, de bien dormir. Ça a des répercussions sur la santé physique, parce que un logement froid, c'est un logement humide, avec des moisissures, et ça a des conséquences respiratoires qui sont tout à fait avérées, hein. Des maladies respiratoires, des maladies cutanées, ou des maladies cardiovasculaires. Ça a des conséquences sur la mortalité. Enfin, vraiment, c'est une question de vie ou de mort, hein. Cette histoire de précarité énergétique qui peut sembler être un mot un peu techno comme ça. Il y a 10 000 morts par an du froid en hiver. Voilà. En fait, le froid, ça fait travailler votre corps pour garder la température, et donc ça vous fatigue, ça l'use, ça l'abîme. Quand vous êtes en parfaite santé, c'est pas très grave, et quand ça dure pas trop longtemps, mais quand vous êtes déjà un peu fragile, que ça dure pendant des années, eh bien votre corps, il travaille. C'est pas 0 degré, c'est des cas extrêmes. C'est qu'il fait 10 degrés, 12 degrés, 13 degrés. Vous ne mourrez pas de froid du jour au lendemain, évidemment, mais ça abîme votre organisme. Les gens qui sont en précarité énergétique, plus que d'autres, à condition sociale égale, à condition familiale égale, en fait, vont développer davantage, plus souvent, des maladies que d'autres. Et c'est pas du tout une vue de l'esprit, c'est pas une question de juste de confort, en fait. On pourrait se dire, oh là là, voilà, maintenant les gens, c'est des petits bourgeois, ils veulent se chauffer à 20, nos grands-parents, ils avaient pas ce confort-là, c'est vrai. Mais nos grands-parents, ils vivaient pas bien dans leur logement, la plupart. Enfin, ils avaient froid, quoi. Alors c'était normal dans le sens où tout le monde était, enfin tout le monde, la plupart des gens étaient comme ça. Mes grands-parents en Ardèche, ils dormaient à 2 ou 3 par lit entre frères et sœurs pour se tenir chaud. Ils chauffaient avec le poêle la cuisine où tout le monde vivait. Et ils se sentaient pas pauvres parce que tout le monde faisait comme ça. Mais en fait, ça avait des vraies répercussions sur eux. On travaillait souvent dehors, de manière très physique, et on chauffait une seule pièce. Et bon, aujourd'hui, c'est plus le cas. Parfois, il y a un peu plus longtemps, il y avait même des bêtes qui habitaient au même endroit, et on se chauffait aussi comme ça. Mais il n'y avait pas cette norme de vie, d'intimité, d'avoir chacun sa chambre, que les enfants, que les ados, ils aient leur chambre. Heureusement que c'est plus le cas, en fait. C'était pas le bon temps. Enfin, c'était un temps où c'était normal, et la France était bien plus pauvre aussi qu'aujourd'hui. Donc, il y a eu, effectivement, une forme d'embourgeoisement, mais qui, en fait, est pas juste un caprice de pays d'enfants gâtés. C'est un progrès qu'on a connu, et c'est un progrès qu'il faut défendre et qu'il faut poursuivre. Parce qu'il y a de plus en plus de gens qui déclarent avoir froid chez eux, un quart des Français. Et c'est une vraie souffrance. Voilà. Comment on fait ses devoirs dans ces conditions quand il fait 15 degrés dans la chambre? On ne fait pas ses devoirs.
6: Le mal-logement et la pauvreté sont donc des voisins de la précarité énergétique. Sauf que le nombre de personnes touchées progresse. C'est un effet notamment de l'inflation des produits de l'alimentation et de l'énergie. Si l'on prend les derniers chiffres de l'INSEE, 2023 a connu un record de pauvreté jamais advenu sur les 30 dernières années. Alors que la hausse des revenus financiers, elle, augmentait nettement le niveau de vie des ménages les plus aisés. Il reste encore ce gros souci de redistribution des richesses à solutionner face à la hausse des inégalités.
12: Toutes les énergies ont beaucoup augmenté, hein, gaz, électricité, fuel, tout quoi. Les plus précaires, souvent, ils n'ont pas d'appareil de chauffage central. Donc quand vous êtes très précaire, qu'il n'y a rien, vous prenez un chauffage électrique d'appoint. Parce que ça coûte pas cher, ça coûte 50 euros, et vous chauffez chez vous. Sauf que ça vous coûte très cher ensuite en électricité. Et que l'électricité a beaucoup augmenté. Et donc, souvent, les plus précaires, c'est ça. C'est qu'ils n'ont rien pour se chauffer, donc ils le font par eux-mêmes. Tout comme l'été, les plus précaires, ils n'ont pas des systèmes de climatisation perfectionnés. Ils vont au supermarché, ils achètent un truc à 100 euros, et après, ils se ruinent, parce que juste, il faut juste l'installer, le brancher. C'est facile. Hein.
10: C'est un ventilo ?
12: Pas un ventilateur, un climatiseur mobile, qui est assez efficace dans le sens où, ben, où la température baisse très vite, mais c'est très polluant. Et c'est très cher, quoi. Donc, en fait, quand on n'a pas les moyens, on part au plus pressé, on achète les appareils les moins performants et les plus faciles à brancher et à installer, sauf qu'après, à l'usage, bah, ça coûte très cher.
10: Et là, c'est massif en ce moment.
12: Oui, c'est massif pour la climatisation mobile, ça a triplé en quelques années. Et puis, pour les gens qui n'ont pas de chauffage central, ça, c'est pas nouveau, hein. Ils se payent des petits chauffages d'appoint qu'ils vont acheter au supermarché. Ce qui a changé, c'est le prix de l'électricité. et quand le prix de l'électricité il augmente fortement, et que vous êtes dépendant de ça, et que vous devez chauffer toute la journée, voire toute la nuit, que la température ne baisse pas en dessous de 15, à la fin, vous avez des factures de 3-4 000 euros par an. Et donc, en fait, pour plein de gens, c'est impossible. Donc, ils arrêtent et ils acceptent, entre guillemets, faute de mieux, de se chauffer à 15 degrés. Mais c'est, ça a des conséquences.
6: À quelle température devrions-nous nous chauffer, alors ? Que faire de cette norme ? J'ai aimé entendre l'avis complémentaire de Bruno Besançon, du Point Info Énergie 38, qui apporte un regard de thermicien. À ses yeux, il ne faut pas uniquement regarder la température.
15: Pour moi, il faut passer d'un paradigme où on dit il faut qu'il y ait 20 degrés ou 19 ou 21 dans toutes les pièces, toujours et en tout lieu et toute année.
6: Au téléphone, il m'a expliqué que c'est la sensation de confort qui doit primer, qu'il faut être bien et confortable toute l'année. Et pour ça, en plus d'une bonne température, il faut que l'hygrométrie soit bonne, que les parois soient isolées parce qu'elles peuvent renvoyer du froid. Pour lui, mettre 21 degrés dans une pièce avec un taux d'hygrométrie à 70%, vous pouvez toujours chauffer.
15: Quand j'étais étudiant, j'ai vécu ça. Enfin, j'ai passé des soirées dans des apparts où il chauffait, mais c'était hyper humide. À 25, 26, vous êtes toujours mal.
6: Il explique qu'avoir une température générale de la pièce qui est bonne ne signifiera pas pour autant qu'on sera confortable, parce que la sensation de confort, elle ne sera pas là. On est d'accord. Il faut juste pas souffrir dans sa maison. Delphine, c'est l'une des personnes que j'ai rencontrées pendant cette enquête. Je crois qu'elle résume bien le sujet. On va d'ailleurs la retrouver au prochain épisode. L'épisode 2, Delphine et EDF.
10: Précarité énergétique, si on n'utilise pas ce terme, ça couvre quoi ? Parce que tu dis ça caille, ça suffit pas.
16: Précarité énergétique, ça couvre... tu prends pas des plaques chauffantes, tu prends pas de chauffe-eau trop gros, donc un cumulus à 50 litres. Donc si t'es quatre dans la maison, le dernier il prend une douche froide. Précarité énergétique, oui, ça caille aussi. Il fait froid, tu peux pas te chauffer. Précarité énergétique, si on isole la maison, l'été, il fait un peu plus frais. Aussi, parce qu'on parle du froid, c'est pour ça, ça caille. Ça regroupe pas tout. C'est, bien sûr, c'est une composante principale, mais c'est pas global, on va dire. Voilà, et ainsi de suite. Tu réduis tout ce qui peut consommer l'électricité, en fait.
10: Ben merci, Delphine. Ça veut dire que je vais renommer la série Sakai, etc.
16: Oui, exactement. J'aime bien. Franchement, j'aime bien. Précarité énergétique, Sakai, etc. Ouais. Ouais.
6: C'était Sakai, etc. Avec les voix de Pierrette Prime, de Nina Herman et Arthur Jaille, sur l'extrait de la BD Blankets de Craig Thompson. Merci à France 3 Val-de-Loire pour leur archive. Réalisation Léa Promaya. Mixage Yannick Noyon. Une production de Trièves Transition Écologie et de Radio Dragon avec le soutien de l'ADEME. Retrouvez tous les épisodes de cette série avec l'exposition Sakai, etc. sur le site de Trièves Transition Écologie. Trièves-transition-écologie.fr

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4: Bonjour à toutes et à tous, à l'écoute des RFI en direct de Paris, il est 18h.
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4: Lundi 18 mai, ravi de vous retrouver pour une nouvelle semaine du journal en français facile. Voici les titres de cette édition. Il faut faire vite, le mot d'ordre des autorités en RDC. Vite, pour lutter contre l'épidémie d'Ebola. Le virus de cette maladie mortelle se propage à une vitesse rapide, déjà 91 morts. Le point sur la situation avec notre correspondante qui nous attend à Kinshasa. Le ministre français Gérald Darmanin est à Alger. Il vient d'annoncer la reprise de la coopération judiciaire entre les deux pays, la France et l'Algérie. Dans l'actualité française, en finir avec les violences sur les élèves à l'école. Le nouveau maire de Paris lance une réflexion ouverte à tous. On en parle avec notre journaliste Baptiste Coulon. Et puis enfin, une star pas comme les autres au Festival de Cannes. Un petit chien, un chihuahua à de très nombreux admirateurs et admiratrices, nous racontera Léa Boutin-Rivière à la fin de cette édition. La RDC face à Ebola, la République démocratique du Congo fait donc face au retour du virus Ebola. Cette maladie souvent mortelle sévit, fait des ravages principalement en ce moment dans la province de l'Est Ituri, à Bunia, la capitale provinciale, mais aussi dans la zone minière de Mongoualou à 90 km environ plus au nord. Des cas ont aussi été détectés au nord Kivu et dans le pays voisin, l'Ouganda. Selon les chiffres du ministère de la Santé, 91 décès probables, 350 cas suspects. Paulina Zidi, bonjour.
7: Bonjour.
4: À Kinshasa pour RFI, Paulina, sur le terrain, la riposte s'organise et il faut aller vite.
7: Oui, la réponse actuellement se décline sur deux axes. D'abord, il faut détecter les cas, les confirmer et les tracer. Le but, c'est de remonter les chaînes de contamination pour limiter la propagation du virus. Et c'est un travail colossal. Chaque jour, il y a des nouvelles alertes sur lesquelles il faut enquêter. L'objectif, c'est d'avoir une cartographie, si l'on peut dire, de cette épidémie pour établir des zones de contrôle prioritaires, des limitations de flux et savoir ou installer le deuxième axe de la réponse.
4: Ce deuxième axe, Paulina, c'est toute l'infrastructure, tous les moyens qu'il faut déployer pour prendre en compte cette épidémie.
7: Par exemple, il faut importer dans les zones touchées des laboratoires mobiles pour dépister au plus vite les cas positifs. Il faut aussi monter des centres de traitement Ebola. Pour l'instant, il n'y en a pas à Bunia ni à Mongoualou, épicentre de cette flambée. En général, il faut entre 10 à 15 jours pour mettre en place une telle structure. Selon le ministre de la Santé, 3 centres devraient être rapidement opérationnels en Ituri. Beaucoup de matériel est déjà en cours d'achat. Cheminement vers Bunia, du matériel de protection qui fait défaut aux équipes médicales actuellement, des intrants pour soigner les symptômes d'Ebola, c'est actuellement le seul traitement, si l'on peut dire, à la disposition du corps médical.
4: Paulina Zidi en direct de Kinshasa pour RFI. Au Kenya, la colère gronde face à l'augmentation des prix de l'essence. Une hausse des prix à la pompe due à la guerre en Iran. Aujourd'hui, grève nationale des transports publics, des manifestations à Nairobi, Mombasa. Certaines d'entre elles ont dégénéré. On apprend à l'instant qu'il y a 4 morts et plus de 30 blessés lors de ces manifestations contre la hausse des prix du carburant.

0: parce qu'on a vu qu'il n'a eu aucun honneur et il n'a pas été invité par les autorités groenlandaises, donc qui sont mises devant le fait accompli. Ça, c'est le premier élément. Et le deuxième élément, c'est qu'en fait, il arrive un petit peu les mains vides, c'est-à-dire qu'il n'a pas d'annonce à faire, il n'a pas non plus de budget à proposer, pas d'investissement particulier. Il a simplement dit à son arrivée sur le territoire à la presse danoise et groenlandaise qu'il était là pour écouter, pour découvrir le territoire.
1: Le représentant de Donald Trump a depuis été reçu par le Premier ministre groenlandais, Jens Frederik Nielsen, se dit satisfait de cette rencontre tout en rappelant « Nous avons clairement dit que le peuple groenlandais n'était pas à vendre ».
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1: 18h05 à Paris, venons-en aux relations entre la France et l'Algérie. Une nouvelle étape entre les deux pays. Le ministre français de la Justice, Gérald Darmanin, s'est entretenu aujourd'hui à Alger avec son homologue Lofti Boudjema. Et à l'issue de cette rencontre, les deux hommes ont acté, après 2 années d'interruption totale, la reprise concrète des coopérations judiciaires entre les deux pays. L'actualité en France, c'était une promesse du maire de Paris pour en finir avec les cas de violences sexuelles qui se multiplient dans le périscolaire. Le périscolaire, c'est ce temps passé par l'enfant à l'école, mais en dehors des heures de classe. Pour répondre à ce scandale qui touche des dizaines d'écoles parisiennes, Emmanuel Grégoire lance ce soir une convention citoyenne, une réflexion commune sur le sujet. Baptiste Coulon, bonsoir.
3: Bonsoir.
1: Pendant un mois, plusieurs parents d'élèves vont travailler sur le sujet.
3: Oui, 80 parents d'élèves vont être choisis au hasard ce soir pour former cette convention citoyenne. Et pendant un mois, ils vont interroger des experts, visiter des écoles et faire des propositions à la ville de Paris pour améliorer la situation. Parmi les sujets évoqués, il y aura le rythme scolaire. Faut-il passer d'une semaine de 4 jours et demi, comme c'est le cas aujourd'hui, à une semaine de 4 jours seulement dans les écoles parisiennes? Plusieurs parents d'élèves sont d'accord avec cette idée, car cela permettrait de regrouper le temps périscolaire sur une seule journée, celle du mercredi. Anne est membre du collectif SOS Périscolaire.
4: Le fait d'avoir une journée complète le mercredi permet de recruter des animateurs qui sont là toute la journée, qui sont probablement mieux formés parce que ils n'ont pas des horaires hachés comme c'est le cas aujourd'hui. Ça peut créer déjà une professionnalisation.
3: Professionnaliser, mieux former les animateurs périscolaires, c'est une demande des parents d'élèves pour lutter contre les violences sexuelles. Cette convention citoyenne est donc une bonne chose, mais Anne, comme d'autres parents, veut aussi et surtout des mesures urgentes pour protéger les enfants.
4: En priorité, l'accès aux identités des animateurs, donc via des trombinoscopes, avec des photos qui permettent d'identifier quand il y a un problème les animateurs. Aujourd'hui, il y a des parents qui sont obligés de porter plainte contre X parce qu'ils n'arrivent même pas à savoir quel animateur était là à quel moment, et puis un recrutement massif.
3: Et pour connaître les conclusions de cette convention citoyenne, eh bien il faudra attendre le 22 juin prochain.
1: Baptiste Coulon, refermons ce journal à Cannes. Cannes, son festival, son tapis rouge, ses paillettes, son cinéma, mais aussi ces plages. À l'occasion du festival, la ville de Cannes a décidé d'inaugurer aujourd'hui une plage Brigitte Bardot, hommage à l'actrice et militante de la cause animale. Cette plage est, une fois n'est pas coutume, autorisée aux chiens. Il faut dire que sur la Croisette et à Cannes, les toutous, chiens et autres kleps sont nombreux et certains ont même acquis le statut de star, comme un certain chihuahua que notre envoyé spécial Léa Boutin-Rivière a rencontré.
5: Sur la Croisette, difficile de louper Savannah, un chihuahua d'1,6 kg, arborant un petit chapeau rose et un bandana de la même couleur.
6: Assis, c'est bien mon cœur.
5: Quand Savannah est là, sa meilleure amie humaine, Cécile, n'est jamais très loin.
6: J'aime pas trop le mot propriétaire ou maître, on est vraiment un binôme, c'est un membre de notre famille.
5: Depuis plusieurs années, le duo assiste à de nombreuses montées des marches.
6: Le festival, elle connaît parce qu'elle est presque née dedans.
5: Au point d'acquérir une certaine notoriété.
6: Par exemple, Monsieur Lafitte. Il a remonté la rangée de spectateurs et il a dit « Et le chien, il est où ?» Monsieur Lelouch aussi, ce matin, qui m'a dit « Mais oui, je la connais. »
5: Laurent Lafitte, Gilles Lelouch, mais aussi Robert Pattinson ou Angelina Jolie, la petite Savannah a côtoyé les plus grands et a même appris le vocabulaire du tapis rouge.
6: Elle connaît le mot « photo ». Je la préviens. On va faire une photo, tu vas avoir une gratouille et tu auras ta récompense. Et si j'oublie de lui donner, elle me regarde jusqu'à ce qu'elle l'ait. Donc en fait, pendant le festival, elle prend quelques kilos.
5: En plus du tapis rouge, Savannah n'hésite pas à donner de la voix pour ses droits. Elle est ambassadrice de l'association fondée par son binôme Culture.

0: Le Wouf, première victoire, l'inauguration aujourd'hui de la plage Brigitte Bardot. Un petit pas pour l'homme, un grand pas pour le canidé. Julien Boileau, Léa Boutin-Rivière, Cannes, RFI.
1: Ainsi se referme ce journal que vous pouvez retrouver à tout moment pour le lire et l'écouter sur notre site internet françaisfacile.rfi.fr.
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1: Pour la programmation de l'écran vagabond, on nous demande souvent des bonnes comédies. Normal. Sauf que c'est pas si évident à trouver. Les comédies qui tiennent la route, c'est même plutôt rare. On a parfois l'impression que le drame ou la tragédie sont plus faciles à écrire qu'une bonne comédie. Et pourtant, on a tous envie de ces films dont on sort en disant « ça fait du bien quand même de voir ça ». Oui, ça fait du bien de sourire, de rire, ou simplement d'entendre une salle aux éclats, tous ensemble. Ça fait du bien d'écouter des répliques fulgurantes ou de voir des situations touchantes finement écrites. Ça fait du bien aussi qu'on nous raconte une histoire où la finalité est la réconciliation et non la dislocation. C'est d'ailleurs une marque de fabrique du duo de réalisateurs Olivier Nakache et Eric Toledano, comme dans leur hit Intouchable en 2011 ou leur meilleur film selon moi, Le sens de la fête en 2017. Ils cultivent un art du film populaire, fédérateur, qui réconcilie les opposés. Un peu à contre-courant de notre époque. C'est encore le cas ici avec Juste une illusion, leur dernier film. Alors oui, certains esprits chagrins trouveront le film un peu trop gentil, un peu trop naïf. Pourtant, ce sont souvent les mêmes qui parleront avec admiration de l'âge d'or de la comédie populaire italienne. Sauf que, en France, aujourd'hui, eh bien, qui sont les rares auteurs à écrire et réaliser des comédies populaires de qualité? Clapiche, parfois, Salvadori, de temps à autre, et donc, Nakache et Toledano. Évidemment, leurs films dépassant souvent le million de spectateurs, ça devient toujours un peu suspect, entre guillemets. Parce que pour s'adresser à tout le monde, eh bien, il faut une écriture un peu large, un peu mainstream, un peu consensuelle. Et ça, en général, ça plaît pas trop à la police du bon goût cinématographique. Après, il faut être honnête, ils passent parfois un peu à côté. Leur précédent film, Une année difficile, avec Pio Marmaille et Jonathan Cohen, pouvait donner l'impression d'un regard un peu maladroit, voire même gênant, sur certains sujets comme l'écologie ou le féminisme. C'est toujours délicat de faire rire. Où est la justesse? Est-ce qu'il faut des limites? Et parfois, on bascule rapidement du populaire au populisme. En tout cas, avec Juste une illusion, en convoquant leurs propres souvenirs de jeunesse, les deux réalisateurs ont retrouvé un ton juste avec leur fameux sens du timing et de l'écriture ciselée. Et ce n'est pas parce que c'est une comédie qu'on peut pas passer un peu de temps à l'analyser ensemble. Juste une illusion de Nakache et Toledano est l'un des films que l'écran vagabond vous propose en mai dans les salles du Trièves, et c'est celui dont j'ai choisi de vous parler ce mois-ci. Alors, ça parle de quoi ce film ? D'abord, ça parle d'une époque, le milieu des années 80, ensuite ça parle d'un lieu, un appartement dans un immeuble de banlieue parisienne, et enfin, d'une histoire, celle de Vincent, 13 ans, qui prépare sa bar mitzvah, partage sa chambre avec son grand frère, assiste aux disputes récurrentes de ses parents, découvre des questions existentielles, et enfin, ses premiers élans amoureux. Bref, tout un programme.
2: Donc je sais pas où tu vas toi, mais je crois qu'on y va parfois, on est pas mal, hein ? Hé, tu t'appelles comment ? T'es stressé, hein ? Ah, c'est normal d'être stressé.
3: C'est pas possible, c'est pas célèbre.
4: Non, c'est pas célèbre.
2: Je vais te raconter une histoire. Je devais avoir comme toi, 13 ou 14 ans.
5: Allez, salut papa.
2: Ah, d'accord.
1: En lisant le synopsis, on pourrait se dire « Encore un film sur les années 80 ? Sérieusement ?» Et c'est vrai, c'est pas totalement faux. Rien que dans le cinéma français, il y a eu Camille Redouble de Noé Milowski, Été 85 de François Ozon, Les Amandiers de Valaya Bruni-Tedeschi, L'Amour ouf l'année dernière de Gilles Lelouch, et là récemment, L'Inconnu de la Grande Arche de Stéphane Desmoustiers. Sans compter la série américaine la plus regardée des années 2020, Stranger Things. Est-ce à dire que c'était une époque mythique ou meilleure que les autres ? Pas forcément. C'est surtout logique. Ceux qui ont grandi dans les années 80 ont aujourd'hui autour de 50 ans. L'âge de ceux qui fabriquent les plus gros films, qui les produisent, qui les financent. Ce sont eux qui sont aux manettes du monde culturel. Dans les années 80, justement, à l'époque, la trilogie « Retour vers le futur » de Zemeckis faisait un carton. Et qu'est-ce qui s'y passait ? Eh bien, elle envoyait le jeune Marty McFly dans les années 50 avec une forme de nostalgie. De la même manière, je peux déjà vous annoncer qu'à partir de 2030, les films sur les années 90 vont se multiplier, avec les débuts de la musique électro, la fin du grunge, l'émergence du rap et des blousons en jean avec pull à capuche. Mais revenons sur cette année 85 dans laquelle se situe leur récit. Toledano et Nakache rendent hommage avec malice à l'époque où ils ont donc grandi. Pas dans une logique de « c'était mieux avant », mais plutôt « c'était différent ». Et ça, ça se ressent dès les premières secondes. Du coup, je vous conseille de vraiment pas être en retard à la séance. parce que dès le générique, avec des logos vintage, vous reverrez d'ailleurs la fameuse ellipse de la grande époque Canal+, avec une bande originale très années 80, entre funk, new wave anglaise et variété française, le film agit instantanément comme une véritable machine à remonter le temps qui nous immerge dans le monde tel qu'il était il y a 40 ans. Papier peint, ameublement, moquette épaisse, chaîne hi-fi, VHS, radiocassette, tout est là. Imaginez comment une simple scène de descente de bus avec le fils ou un embouteillage sur une avenue avec le père, comme il en figure dans le film, nécessite comme débauche de moyens autant que de minutie. D'un coup, c'est une centaine de figurants en arrière-plan à habiller, à coiffer, à maquiller. C'est aussi une cinquantaine de voitures d'époque à trouver, des Renault 5, Renault 20, 30, des Citroën CX, BX, des Peugeot 104, 304 ou que sais-je encore. Et en plus avec des coloris aujourd'hui quasi introuvables. Et derrière tout cela, une rue entière à redécorer avec anciennes lumineuses, devantures de magasins, affiches d'époque. Bref, le travail est colossal. Le risque, évidemment, c'est de fétichiser cette époque, d'en faire un musée. Mais la force du film, c'est que cet aspect-là ne prend jamais le dessus sur l'histoire. Parce que ce qui intéresse les réalisateurs, ce n'est pas l'époque en soi, c'est l'intime. L'histoire se concentre ainsi sur l'intimité d'une chambre d'ado ou du salon d'un appartement familial. Les trois quarts des séquences ont lieu là. Et ce n'est pas une question de moyens. En l'occurrence, ils en avaient pas mal. Mais vraiment, c'est un choix. D'abord et avant tout, mettre en avant les émotions de ceux qui habitent ces espaces et cette époque. En l'occurrence, ce qui compte le plus dans la vie de Vincent, c'est d'abord la vie de famille. Le film capte ce moment, cette bascule dans la vie d'un enfant où les parents cessent d'être des figures absolues qui détiennent la vérité pour devenir des êtres faillibles qui parfois se trompent. Et du coup, où l'adolescent doit apprendre à naviguer avec ses propres repères. Parallèlement à ça, c'est aussi le moment de la découverte du sentiment amoureux. Là, le film reprend un filon narratif qui marche toujours. La passion naissante qui transcende les classes sociales. Le fils de classe moyenne habitant un immeuble avec la fille d'une maison bourgeoise. Ce qui peut être assez vrai à l'adolescence, bon, beaucoup moins par la suite, mais qui fait en tout cas toujours des bonnes histoires de cinéma. Un peu comme Jack et Rose sur le pont du Titanic, quoi. Bon, ok, cette partie-là n'est peut-être pas la plus originale du film. Mais de toute manière, je ne crois pas que Nakache et Toledano visent à révolutionner le cinéma ou les structures narratives. Mais plutôt à faire de bons films qui parleront à un maximum de gens. Et je crois que ça, c'est une ambition qui est tout à fait louable. Eux-mêmes se voient beaucoup plus comme des artisans que des artistes autoproclamés. Chaque jour, en dehors des tournages, ils se retrouvent tous les deux dans un bureau pour écrire. Assidus, scolaires, à la recherche de la bonne réplique qui fera mouche ou de la situation qui sera la plus juste possible, en se disant sans doute, de temps en temps, « Tiens, ça ferait un bon film. »
3: Informatisation de l'entreprise. J'écoute. Sandrine.
4: Oui.
3: Apparemment, c'est pour vous.
4: Allô?
5: Raccroche le téléphone, je te balance par la fenêtre.
4: Je suis désolée.
5: Raccroche!
6: Mais il y a qui m'ont balancé par la fenêtre!
4: Eh ben, qui te balance? Non, mais on habite au premier, c'est pas très haut.
7: Bonsoir.
4: Salut maman.
7: Qu'est-ce que tu fais?
4: Un ping-pong.
1: C'est assez rare pour le dire, mais en entendant l'extrait là de la bande-annonce que je viens de passer, eh bien, juste au son, je trouve qu'on ne comprend en fait pas vraiment ce qui se passe. Non que le film soit brouillon, hein, vous verrez, au contraire, il est très limpide. Mais justement, parce qu'il repose beaucoup sur une écriture visuelle. Un regard, une mimique, une réaction, une manipulation d'objets dit autant que les mots, si ce n'est plus. Comme ce long cordon du téléphone durant une des premières scènes, ça rappelle ce qu'étaient les années 80, et en même temps, c'est un gag purement visuel. C'est simple, mais ça marche. Cette finesse d'écriture, qui est un peu la marque de fabrique de Nakache et Toledano, ce n'est pas seulement des dialogues amusants et des situations aussi drôles que tendres bien croquées. Cette finesse, on la retrouve dans la structure globale du récit. Le film fonctionne ainsi comme une sorte de maillage, une multitude de fils narratifs qui traversent toute l'histoire. La cassette vidéo, la valise RTL, le bomber Chevignon, autant d'éléments qui figurent les années 80 et qui à la fois ont un vrai rôle narratif dans le récit. C'est-à-dire que ce n'est pas du simple décorum. Prenons pour exemple le fameux bomber Chevignon, vous savez, celui avec le fameux canard qui s'envole à l'arrière, le rêve de toute une génération de gamins. Mais trop cher pour Vincent. 1300 francs quand même. Eh bien, ce blouson devient un véritable enjeu et fil narratif. Objet de désir, symbole social, source de situations comiques, il revient sans cesse, transformé, réutilisé, recoloré, et fait le lien entre les personnages, entre le fils et le père, entre le fils et le frère, entre le fils et son amoureuse. Et cet exemple sur l'accessoire du manteau, on le retrouve aussi sur la fameuse valise RTL, sur une cassette vidéo. Chaque fois, les réalisateurs tressent leur scénario de plein de fils qu'ils tirent, raccommodent, réenfilent dans l'intrigue, en utilisant des objets. Un peu comme, je sais pas si vous vous rappelez, mais les feuilletés aux anchois dans Le Sens de la Fête. Et parfois, c'est encore plus parlant. Par exemple, ici, avec la fameuse place de parking du père ou la place dans la chambre que Vincent doit partager avec son grand frère qui n'a de cesse de l'en expulser. Des détails en apparence, mais en sous-texte, des enjeux qui, en revenant plusieurs fois, racontent beaucoup sur la place à prendre dans la famille ou sa place à sauvegarder dans la société. Cette finesse dans l'écriture, cet artisanat scénaristique, elle s'inscrit aussi en creux dans toutes les séquences attendues qu'on ne verra jamais. Il est beaucoup question de la bar mitzvah du fils, évidemment, mais cette cérémonie ne sera jamais montrée. Pareil avec les scènes de classe ou de boom, quoi de plus attendu lorsque le héros d'un film a 13 ans ? Eh bien, tout ce qu'on attend, tout ce que moi j'ai attendu, est laissé hors champ. Ce qui intéresse les auteurs, ce sont les à côté, les coulisses, les préparatifs, comme dans Le sens de la fête. Il n'est d'ailleurs pas étonnant que ce duo travaille depuis plus de 20 ans avec le même chef monteur, Dorian Rigal-Ansous, car ce maillage, ce tressage, c'est à la fois une écriture scénaristique, mais c'est aussi un montage qui sait ordonner et rythmer les séquences de la manière la plus fluide possible.
7: Ah non. Non.
8: Bon, vous garez là.
7: Pour votre place, c'est à 38.
9: Oui, je sais bien, M. Vergenet. Ça fait 10 ans que je me gare à la 26.
7: Oui, j'ai compris, oui. Mais votre place, c'est la 38.
9: J'aime beaucoup la qualité formidable de votre écoute parce qu'on n'a pas du tout progressé dans la conversation, là, si.
7: Ouais, je sais bien. Eh ben, on va commencer un peu simple, voilà. Mais il faut vraiment que ce soit coordonné, quoi.
4: Ça marche pas. Pourtant, j'ai fait du piano.
7: Ah oui, moi, j'ai fait de la mandoline.
4: Ah bon?
7: Bah non.
10: Oh, qu'est-ce que c'est drôle.
7: Bon, alors, écoutez, Sandrine, permettez-moi que je me permette. Voilà, vous y allez. En douceur, voilà.
9: Oui, bon, monsieur Berger, je crois que ma femme a compris le principe.
1: L'autre grande force dans l'artisanat de Nakache et Toledano, c'est leur travail avec les acteurs. D'abord le casting en lui-même, c'est-à-dire le choix des interprètes, puis la direction d'acteurs, c'est-à-dire comment faire advenir le plein potentiel à ces interprètes. À l'époque, en 2011, qui aurait parié sur un duo Omar Sy et François Cluzet? Et depuis, les a-t-on trouvés meilleurs ailleurs? Pas sûr. Ou alors sinon, autre exemple, qui pour mieux figurer un organisateur de mariage en bout de course que Jean-Pierre Bacri, l'acteur qui faisait toujours un peu le même rôle, mais que tout le monde aimait beaucoup. Certes, Nakache et Toledano ne font pas partie de ces réalisateurs qui font émerger des nouveaux talents, ils prennent des acteurs qui sont déjà installés dans le monde du cinéma, ou tout au moins assez identifiés, mais cela ne garantit jamais un succès. Et pourtant, avec eux, chaque fois, c'est un pari gagnant. Rebelote ici avec Louis Garrel en Père dépassé, qui prouve encore une fois qu'il est exceptionnel dans la comédie, mais aussi Pierre Lottin en Gardien de la Résidence et Camille Cotin en Mère active et combattante sont dans la continuité de ce qu'ils font déjà, mais ils le font ici avec un charme supplémentaire. Oui, c'est ça, c'est le mot. Ce film a du charme. Et là où Nakache et Toledano cette fois vont encore plus loin, c'est dans le rôle assigné aux enfants. Simon Boulbil joue Vincent et Alexis Rosenthal le frère. Des interprètes qu'on n'avait jamais vus jusqu'à présent. Et il est intéressant de faire le comparatif avec L'amour ouf de Gilles Lelouch, sorti l'année dernière, gros succès de 2025, qui appliquait d'ailleurs certains des mêmes ingrédients dans une fiction qui se passait dans les années 80 avec une passion adolescente et transclasse, l'omniprésence des références 80s et notamment de la musique avec l'utilisation de cassettes audio comme accessoire de jeu, ou encore des rôles de parents qui étaient joués par des sortes de parrains de cinéma comme Alain Chabat, Benoît Poulvorde, Élodie Bouchèze. Bref, là où L'amour ouf avait la fausse bonne idée, à mi-chemin, après une ellipse conséquente de 20 ans, de remplacer intégralement son merveilleux casting jeune par un casting très trop attendu avec François Civil et Adèle Exarchopoulos, parce que bon, bah, pour financer des gros films, ça va bien de passer une heure avec des jeunes inconnus, mais faut pas déconner, pas deux heures quand même, hein. Et malheureusement, selon moi, le film s'écroulait à cause de ça. Et là, juste une illusion, assume jusqu'au bout son jeune casting principal. Et c'est payant. Ils sont désarmants de justesse et le film est là. Ce talent dans la direction d'acteur, on la retrouve aussi avec une scène sur laquelle je voudrais revenir, une séquence d'abord accompagnée par Ma place dans le trafic de Francis Cabrel. Et ouais, c'est possible de faire des scènes de cinéma avec cette chanson-là. Donc c'est une scène où Yves, le père, attend pour un entretien d'embauche dans une salle remplie de cadres qui, comme lui, revêtent l'uniforme costard impair en encerclant avec angoisse chaque petite annonce présente dans un journal économique. Scène purement visuelle. Et là, le regard désappointé du personnage face à la concurrence accouche d'une bascule. Yves s'enfuit en courant dans les couloirs de l'entreprise, tandis qu'en montage alterné, Sandrine commence à danser seule chez elle au son de I'm So Excited des Pointer Sisters. Défait, déçu, désappointé, son époux rentre alors à l'appartement et découvre sa femme en train de se déhancher. Et cette scène, on l'a vue mille fois, où le mari rentre à l'improviste et regarde d'un air ahuri sa femme qui se croit seule et fait un peu n'importe quoi. Et bien là, non. Enfin, c'est pas ce qui se passe. Le père de famille entre dans la danse et partage ce moment avec sa femme. Ne reste d'ailleurs au son que la musique qui accompagnait la mère. Et sans un mot, on comprend tout. On comprend leur lien indéfectible, on comprend leur amour plus fort que toutes les tensions qu'on avait vues jusque-là entre eux. Et Pour cette scène, durant une interview, l'équipe du film a dit que cela avait été plus ou moins improvisé, c'est-à-dire qu'elle a été créée sur le tournage. Ce qui veut aussi dire qu'elle est le résultat d'une ambiance de plateau, d'une direction d'acteur qui sait là où on veut aller, même sans donner des consignes précises. Eh bien, je crois que tout le travail, tout l'artisanat de Nakache et Toledano est dans cette scène. Une finesse d'écriture et un talent de direction d'acteur qui les met en confiance pour créer ce genre de scène. D'ailleurs, à partir de cette scène-là, le film commence à détendre plusieurs de ses fils narratifs conflictuels. Par exemple, c'est aussi le cas avec Le Gardien, joué par Pierre Lottin, pour se brancher sur une énergie collective qui adoucit les contours de cette famille. Et finalement, de manière peut-être plus intime que dans leur précédent film, on retrouve leur thème de prédilection, le vivre ensemble.
8: Dans la vie, il faut faire des choix.
11: C'est que moi, je suis pas vous.
8: Tu ne parles pas comme ça.
11: Je te parle comme je veux.
12: Je n'aurai jamais ce job. Je vais rester secrétaire toute ma vie, puis c'est tout.
8: Non !
13: Pourquoi on vit et après on meurt ?
8: Ouais !
12: T'as pas honte d'écouter aux portes, là ?
14: Vincent était avec une copine. Ça me rappelle les bons souvenirs.
12: Quoi ? Quand on s'est connus ?
14: Oh non, avant.
12: Oh, t'es con.
1: Ah, ce fameux vivre ensemble, on l'a tellement entendu. Voici un concept un peu désuet aujourd'hui, où l'on parlerait au mieux de cohabitation, que ce soit dans la société comme dans les familles. Comment cohabiter dans un même espace, dans un même pays? Mais dans les années 80, la société croyait encore dans ce paradigme, dans ce grand mélange. C'est d'ailleurs peut-être pour cela, je me dis, que ce duo d'auteurs est aussi bon pour raconter une histoire à cette période. Car l'idéal de cette période correspond en tout point à leur propre idéal, qu'on retrouve d'ailleurs dans toutes leurs filmos. Un désir de vivre ensemble d'autant plus palpable à cette époque qu'il y avait un semblant de culture commune. Rappelez-vous, les gens regardaient la télé tous ensemble dans leur salon, branchés sur le JT ou le film du soir, et le lendemain, à l'école, au bureau, tout le monde parlait du feuilleton ou du match, en tout cas de ce qu'ils avaient vu tous ensemble. C'est aussi cela qui fait que, à peu près tout le monde, je crois, ayant connu cette époque, peut se retrouver dans ce film. Tout le monde aura les références. Celle d'un monde où l'offre n'était pas infinie et ne privilégiait pas sans cesse l'expérience individuelle du multi-écran, chacun dans son coin. Mais cet hymne au vivre ensemble fait-il pour autant du film un objet politique ? Ouais, c'est une question que je me suis posée. Après l'objet culturel, comme on a vu au tout début, l'objet artisanal ensuite, est-ce un objet politique ? Il est d'ailleurs plusieurs fois fait référence au début de SOS Racisme, et le fils présente sa famille d'origine séfarade à son amoureuse comme des juifs arabes. Par les temps qui courent, on l'entend de manière assez singulière d'ailleurs. Alors oui, Nakache et Toledano parsèment leur récit de motifs sociétal. Et il est tentant de voir ce film comme leur précédent sous un angle politique, mais cela me paraît être un non-sens, car ils ne font souvent que l'effleurer. D'ailleurs, au final, ce qu'ils racontent n'est pas vraiment la réalité, mais une version édulcorée et idéalisée, comme l'étaient les deux personnages d'Intouchables. Le gars de cité campé par Omar Sy, qui garde le sourire, s'adapte à tout, jamais énervé, jamais violent, malgré les injustices criantes. Et en face, un aristo vieille France joué par François Cluzet, comme il n'en existe plus. Il habitait un hôtel particulier en plein cœur de Paris, avec une fortune totale dont d'ailleurs on ne sait même pas d'où elle venait. Bref, leurs personnages sont souvent un peu comme des archétypes de cinéma qui n'existent pas vraiment dans la vraie vie. Mais de toute façon, tout cela n'est-il pas juste une illusion ? Le titre de leur film, qui semble renvoyer dans un premier temps à l'une des premières musiques du film, Just an Illusion, d'Imagination, renvoie peut-être à ça, au fait que le cinéma est par définition une illusion, et il ne s'en cache pas. Et peut-être même, par extension, il parle à leurs spectateurs, c'est-à-dire à toutes nos propres mises en scène, comme Arthur, le frère, qui planque de l'argent, comme Yves, le père, qui planque sa situation de chômeur en partant tous les matins avec son impère et son attaché-caisse, comme Vincent, le héros, qui planque des cassettes érotiques dans des jeux d'échecs et s'invente une nouvelle personnalité pour séduire Anne-Karine en portant cette fameuse doudoune en partie trafiquée. Eh bien, dans ce film, comme dans la vraie vie, le faux est partout, ce qui n'empêche pas les vraies émotions. Alors si, selon moi, leur approche est vraiment apolitique, ce serait injuste de ne pas noter qu'ils se sont mis un peu à la page à certains endroits quand même. En revoyant certains de leurs films pour cette chronique, j'avoue que j'ai été un peu désappointé par certaines choses. Par exemple, dans Ne jours heureux, je sais pas si vous vous rappelez, leur premier succès, qui avait pour motif répété des baisers volés présentés comme une manière de faire avec les femmes. Ou dans Intouchables, où les interprètes féminines n'étaient que des faire-valoir ou des objets érotisés. Ou alors Une année difficile, leur dernier film. Là, les femmes y étaient vues comme des militantes radicales et hors-sol, avec bien peu de recul sur leur combat et surtout sans aucun humour. Et là, c'était vraiment une manière un peu de les décrédibiliser. Alors certes, avec Juste une illusion, ils ont toujours des héros qui sont principalement masculins pour conduire leur récit, Mais il n'y a qu'à voir cette fameuse scène du début avec le cordon du téléphone, cette réunion exclusivement masculine où la mère apparaît comme étant la seule femme, mais justement en tant que secrétaire du patron. Et ensuite, durant tout le film, elle va ne faire que monter en grade et d'accéder à un statut social qui va dépasser celui du père. Et lorsque cela arrive, cela ne crée pas de conflit entre eux. Le père s'en réjouit immédiatement, sans crainte d'être concurrencé ni peur d'être vu encore plus comme un loser. Comme si pour la première fois, les femmes étaient vues comme de véritables partenaires. Je me demande si, au final, le succès récurrent de leur film ne vient pas en partie de là. Enfin, pas de leur vision de la femme, mais globalement de cette tonalité, c'est-à-dire de cette absence totale de fatalité, cette envie de réconciliation. Jusqu'à présent, c'était beaucoup une réconciliation sociale, entre des riches et des pauvres, entre des valides et des non-valides. Et là, c'est au sein d'une famille, entre le père et la mère, entre les frères. Pour aller vers le fameux « ça fait du bien quand même de voir ça ».

Juste une illusion de Nakash et Toledano est un film peut-être un peu sage, un peu bien pensant, mais ne boudons pas notre plaisir. C'est aussi et surtout une comédie très touchante qui a vocation à réunir tout le monde autour d'une écriture plutôt très bien sentie, ce qui n'est pas si courant dans le cinéma. Alors ce film sera largement diffusé dans le Trièves, on a prévu 13 séances, à partir du jeudi 14 mai 20h30 à Roissard, puis le vendredi 15 mai 20h30 à Lavare, samedi 16 mai 20h à Miribel et 20h30 à Trémini, dimanche 17 mai 18h30 à Mins, et ensuite la semaine suivante, lundi 18 20h au Genevray et 20h30 à Tréfort, mardi 19 20h30 à Saint-Martin-de-la-Cluse et même horaire à Vif, enfin vendredi 22 mai 20h à Saint-Paul-de-Vars et 20h30 à Clèles, et rebelote le dimanche 24 17h30 à Clèles, et enfin, on va y arriver, dernière séance, le dimanche 24 mai 18h à Saint-Jean-des-Rangs. Vous pouvez retrouver tous ces horaires, toutes ces informations sur le site écranvagabond.fr et également pour tous les autres films projetés par l'écran Vagabond durant ce mois de mai. Enfin, vous pouvez réécouter cette chronique, mais aussi toutes les précédentes, sur la page YouTube de l'écran Vagabond. Je vous remercie pour votre écoute et n'oubliez pas que le cinéma, ça se regarde au cinéma. Et c'est tellement bon d'entendre une salle qui rit.

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0: Bonjour à toutes et à tous, merci d'écouter Place des Mairies. J'ai la joie de recevoir notre sénatrice Frédérique Puissat. Bonjour madame.
1: Bonjour Marc et bonjour à tous les auditeurs.
0: Merci de donner de votre temps pour venir, comme on le fait chaque année, rendre compte de votre action, à la fois au Sénat, parce que j'ai oublié de le dire, vous êtes aussi, on va en parler, conseillère au département pour nos territoires, Trièves, Matésine. Avant d'arriver sur nos territoires, pour commencer, je souhaiterais vous laisser vous exprimer peut-être sur la situation internationale, la situation de la France, de l'Europe et de l'international, qui est quand même assez tendue, et c'est un euphémisme.
1: Oui, bah écoutez, je pense que tout un chacun, dès lors qu'on allume nos chaînes de télévision, on s'aperçoit de l'embrasement du Moyen-Orient, avec effectivement un certain nombre d'acteurs dont on ne mesure pas effectivement les actes et la portée des actes. Bon, on espère que tout cela va être contenu, et surtout on espère que dans le temps on aura quelques perspectives, et surtout que le peuple iranien, parce que c'est ce qu'on attend, saura à un moment donné se prendre en main et saisir peut-être une opportunité qui lui est donnée de reprendre les responsabilités et des responsabilités dans son pays. En tout état de cause, voyez, on a déjà quelques conséquences qui sont tout à fait locales, même si on entend qu'on a des bombardements sur nos bases internationales. Je téléphonais ce matin parce que je fais partie des gens qui se chauffent encore au fioul, et par le plus grand des hasards, parce qu'on a eu des routes coupées, j'ai commandé du fioul ce matin. On a une explosion du prix du baril du pétrole qui effectivement fait qu'on a aussi une augmentation des coûts du fioul, des coûts qui vont arriver sans doute de l'essence, et ça va impacter la consommation. Mais au-delà de ça, ce qui doit nous inquiéter, c'est comment vont réagir les Chinois, les Russes à ce conflit qui pour le moment est situé au Moyen-Orient, mais dont on sent très bien qu'il y a quelques risques, et j'espère très honnêtement que nous saurons nous parler pour que ces risques soient très limités, de façon à ce que cette guerre, parce qu'on va l'appeler ainsi, dure le moins longtemps possible, et que le peuple iranien pourra se prendre en charge et faire face à ses responsabilités dans son pays. C'est ce qu'on attend.
0: Oui, si je vous entends, vous mettez l'accent sur les espoirs d'une guerre de libération et pas de condamnation, au sens où le respect du droit international, ça n'existe plus. Les États-Unis et Israël ont lancé une opération militaire dont on ne connaît pas les objectifs, qui n'est pas validée par aucune organisation internationale, et on peut s'inquiéter de ce recul, de cette absence de droit international. Et finalement, aussi, ma deuxième observation, vous le disiez, c'est l'augmentation du prix du pétrole. Derrière ces fameuses guerres dites de valeur ou pour la démocratie, on a l'impression qu'il y a toujours en embuscade la question de l'énergie et des matières premières.
1: Alors peut-être, en tout cas, moi, ce que j'y vois en tant que femme, c'est j'espère que les femmes iraniennes seront libérées du joug quand même d'une oppression constante, d'une oppression qui, en tant que Français, globalement, en tant que femme, peut-être un peu plus singulièrement, nous interpelle chaque jour. On ne peut pas rester indifférent à ce qui se passe dans ces pays-là. Peut-être qu'il y a des enjeux énergétiques, et s'agissant du droit international, il n'est pas plus respecté d'un côté que de l'autre, pas plus du côté des deux blocs, le bloc soviétique et les États-Unis, mais que d'autres pays, la Chine également. Donc on s'aperçoit effectivement qu'on a des réalités qui changent, et je pense qu'il faut que les Européens fassent front collectivement et arrivent à s'unir pour que l'Europe puisse parler d'une seule et même voix et tenter de discuter avec ces puissances qui aujourd'hui, comme on le voit en tout cas, ont à leur tête des responsables qui sont élus de façon démocratique, en tout cas aux États-Unis, et qui nous interpellent quant à leur approche, mais ça vaut pour tout le monde.

0: l'impression que ces dernières séquences, depuis quelques années, ont largement contribué à affaiblir l'Europe, aussi bien sur le terrain diplomatique que sur le terrain de l'indépendance, indépendance énergétique, encore une fois, en premier lieu.
1: En tout cas, ce qui est certain, c'est que l'Europe qui s'est élargie de façon importante doit retrouver une voie commune, qu'aujourd'hui elle ne la retrouve pas forcément et que nous avons des combats à mener pour cela. Moi, je ne suis jamais défaitiste et j'ai toujours un regard sur mon pays qui est un regard positif, parce que je crois que la France a encore une puissance, a encore une place et une parole, et qu'elle doit effectivement s'en saisir pour qu'on puisse faire cette union qui fasse que ce bloc européen, qui est un bloc central au niveau international, puisse effectivement parler d'une seule et même voix. Et je ferai tout pour cela, y compris avec un désir d'avoir une parole forte du président de la République. C'est notre président. Tout le monde n'a pas été effectivement derrière lui tout le temps. Tout le monde ne l'a pas élu, mais en tout cas, c'est lui qui représente la France aujourd'hui. Et on se doit effectivement d'être derrière lui pour que la France pèse dans cette Europe que nous avons besoin de voir unie, d'un point de vue économique, certes, mais d'un point de vue international, au regard de ce qui peut se passer. C'est la vie des hommes et des femmes qui est en jeu. Je crois qu'on doit faire front derrière notre pays et emporter une certaine fierté pour qu'on puisse effectivement faire union au niveau de l'Europe.
0: Merci Frédéric Puissat pour cette prise de position autour de la situation internationale. Si vous voulez bien, on va maintenant revenir sur la politique en France, l'action que vous menez d'abord au Sénat, et puis on viendra sur le département et sur nos territoires Trièves, Matésine, tout à l'heure, dans un instant. J'ai oublié de le rappeler, vous siégez à la commission des affaires sociales. Mais il n'empêche que vous intervenez sur des sujets divers et variés. Alors j'ai parcouru, je le dis à chaque fois, mais ce site du Sénat est vraiment une vraie mine d'informations pour la vie politique, pour le travail qui se fait en direction des différents territoires. J'ai relevé beaucoup d'interventions de votre part en matière d'agriculture. Alors, d'abord, le sujet sensible, la question du loup. Pourquoi avoir choisi d'interpeller à plusieurs reprises sur la gestion de la prédation par le loup dans nos alpages?
1: D'abord parce que c'est un sujet qui est là depuis très longtemps, mais c'est un sujet d'actualité, puisque le loup a été déclassé au niveau européen. Nous sommes parvenus à réussir ce combat-là. Et puis nous avons un deuxième plan loup qui a été adopté. Je rappelle que le plan loup est un plan qui est signé entre le ministère de l'Agriculture et le ministère de l'Environnement.
0: Vous voulez dire déclassé, excusez-moi de vous couper, ça veut dire qu'il est plus strictement espèce protégée?
1: Absolument, vous avez raison de le préciser, il n'est plus strictement protégé. Et c'est une bonne chose parce que ça va nous permettre effectivement deux choses. La première, de travailler pour que nos éleveurs ne soient plus dans le stress permanent dans lequel ils sont aujourd'hui face aux prédateurs. Et par ailleurs, ça va nous permettre de savoir ce qu'on veut avec ce prédateur. Et ça a été ma dernière intervention, pas plus tard que mardi soir, puisque nous avions un débat sur l'agriculture porté par notre groupe au niveau du Sénat. Et j'ai interpellé la ministre de l'Agriculture parce que en 2018, j'étais jeune sénatrice, j'avais face à moi Nicolas Hulot, qui était le ministre de l'Environnement, qui m'avait dit qu'une étude avait été diligentée par le gouvernement pour savoir à hauteur de combien de loup, l'espèce était considérée comme viable sur notre territoire, étant entendu qu'une espèce viable, c'est quelque chose qui répond à une norme très précise au niveau européen, une capacité pour l'espèce à se développer, à pouvoir sédentariser, etc. Et à l'époque, en 2018, il m'avait répondu à 500 loups. À 500 loups, l'espèce est viable. Aujourd'hui, selon les calculs officiels, nous en sommes à plus de 1100 loups. Donc, on a un vrai sujet de savoir ce que l'on veut pour le prédateur. Plutôt que de se dire il faut un quota pour préserver l'élevage, il faut se dire à combien l'espèce est visante. Et j'ai demandé à la ministre si une autre étude était diligentée, étant entendu que l'espèce de 500, enfin en tout cas le nombre de 500 était largement atteint. Elle m'a indiqué que cette étude était en cours. Et je pense qu'à partir de là, on pourra se dire, écoutez, soit effectivement c'est 500 loups, et à ce moment-là, tout ce qui est au-dessus de 500, il y a un sujet, soit effectivement c'est 1000 loups, et moi je ne suis pas scientifique, donc je ne présume pas des réponses en amont, et à ce moment-là, on pourra réguler en fonction de ce que l'espèce est viable ou n'est pas viable, et en fonction de ce que l'on souhaite. En tout état de cause, moi je suis très proche des agriculteurs, comme beaucoup, et je vois la détresse qu'ils ont quand ils ont face à eux un loup qui tourne autour de leur troupeau, des moutons qui sont apeurés et de se dire

0: je ne peux pas intervenir. C'est terrible. C'est terrible pour les éleveurs, pour le loup, et c'est terrible pour d'autres prédateurs, et on a échangé tout à l'heure, les aviculteurs, les éleveurs de poules, ont d'autres prédateurs qui voient les espèces tourner autour de leurs troupeaux, des troupeaux qu'ils aiment, et ils ne peuvent absolument rien faire. C'est terrible, et je pense qu'il faut qu'on mesure cette détresse au-delà des bêtes qui sont tuées et qu'on découvre chaque matin. C'est terrible de sentir cette impuissance chez ces professionnels de l'économie rurale.
1: Alors, quelles sont les demandes, Frédéric Puissat, que vous avez formulées au gouvernement pour...
0: J'ai d'abord formulé la demande de savoir à hauteur de combien l'espèce était viable. Si c'est 500, comme me le déclarait les yeux dans les yeux Nicolas Hulot à l'époque, nous sommes à 1100 loups, ça veut dire qu'on a 600 loups de trop sur notre territoire au niveau national. Si c'est 1000 parce qu'on a rehaussé pour des raisons diverses et variées, ça veut dire que tout ce qui est au-dessus de 1000, ce sont des espèces qui ne doivent plus être sur notre territoire et qu'on doit réguler comme on régule d'autres espèces sur notre pays. On régule les espèces, on régule les cerfs, on régule les sangliers, parce qu'effectivement on doit avoir des cohabitations et qu'on a effectivement des conflits d'usage sur nos territoires. Et moi je milite pour que l'économie agricole et le pastoralisme en particulier puissent continuer à exister sur notre territoire, parce qu'on doit avoir au niveau alimentaire une souveraineté alimentaire, et ceci y contribue.
1: Oui, puis nos massifs sont petits, les écologues expliqueront que les loups n'ont pas vocation à se faire écraser sur l'autoroute à l'entrée de Grenoble, parce qu'ils sont tenus, de par leur nombre, d'aller chercher un autre territoire, mais il y a une forme de surpopulation qui est en train de se mettre en place.
0: Et puis on le voit, et vous avez raison, hein, y compris dans les villes où on voit maintenant des loups, on a eu un loup tué à Comboire, enfin je veux dire ça sous-entend qu'on a quand même une vraie réalité sur ces espèces qui dépasse sans doute ce que certains avaient imaginé. Et il n'y a pas si longtemps, je vous dis 2018, Nicolas Hulot, 500 loups, les yeux dans les yeux, en me disant une fois qu'on aura atteint les 500 loups, on pourra effectivement réguler au-delà des 500 loups. Nous sommes à 1100 loups et on n'est toujours pas dans cette logique-là. Donc je remercie la ministre de l'Agriculture d'avoir diligenté à nouveau cette étude pour que les scientifiques nous disent quel est le nombre exact sur lequel on peut se baser pour se dire que l'espèce est viable au sens européen du terme. Hein, c'est pas au doigt mouillé hein, qu'on mesure tout ça, au sens européen du terme.
1: Et c'est vrai que ces rapaces pour l'aviculture, c'est peut-être aussi une responsabilité des plans qui avaient été pensés pour aider l'agriculture, l'élevage contre la prédation du loup, hein, où on a réintroduit pas mal de vautours parce que c'était pensé comme un auxiliaire pour repérer les bêtes tuées, puisqu'il y a une obligation de la part de l'éleveur de ramener la carcasse de la bête tuée pour pouvoir être indemnisé. Et aujourd'hui, là aussi, on est débordé par cette présence.
0: C'est pire que débordé. Je vais vous donner un exemple très concret. Une exploitation avicole, donc... petite exploitation de poules autour de 750 000 poules pondeuses en plein air, etc. Ce que l'on aspire quand on est consommateur, soit qu'on aspire quand on est consommateur. Les autour des palombes, qui sont des vautours et qui ont été effectivement relâchés, qui sont encore relâchés, j'ai vu qu'il y en avait un qui était relâché dernièrement dans la plaine de Rémur. Les autour des palombes, autour des poulaillers, effectivement massacrent les poules. Lesquelles poules, quand elles sont mortes déjà, pour l'aviculteur c'est dramatique, parce qu'un aviculteur il aime ses bêtes, il aime ses poules. L'écarissage ne passe pas parce que ce sont des trop petites quantités et que quelque part c'est pas rentable pour nos abattoirs. Donc ça veut dire qu'il faut stocker les poules, et là je vous parle d'un exemple où il y a 50 poules qui ont été tuées, qui sont donc dans un congélateur mortes en attente, et de surcroît, comme c'est une ferme qui est bio, ce à quoi on aspire aussi tous, on ne peut pas remplacer les 50 poules. Ça veut dire que c'est une perte sèche pour l'aviculteur. Ça veut dire qu'on voit ce vautour qui tourne autour des bêtes, qui les tue et qu'on ne peut rien faire. Moi, j'ai interpellé la préfecture et la DDT en particulier, qui me dit « Madame la sénatrice, on ne peut rien faire. L'espèce est protégée. » Un, l'espèce est protégée. Deux, effectivement, l'écarissage ne passera pas parce que c'est pas rentable. Et trois, effectivement, on ne peut pas remplacer les poules. Donc ça veut dire qu'on a une exploitation qui va s'arrêter, alors qu'on a quelque chose qui fonctionne, une économie qui fonctionne. Et on me dit, il faudrait mettre un grillage sur tout le champ. Ça veut dire que c'est 50 000 euros sur un champ, et du coup, on a des poules pondeuses qui sont enfermées avec autour d'eux un champ. Si on pouvait réguler, on ne serait pas dans cette situation. Je pense qu'on a besoin de réguler dans notre pays. Ça vaut pour le autour des palombes, ça vaut effectivement pour les loups, pour qu'on puisse éviter ces conflits d'usage et qu'on puisse avoir une agriculture qui soit une agriculture Je demande pas une agriculture expansive, mais une agriculture à hauteur et à l'échelle de notre économie de montagne, et en particulier en Matésine et dans le Trièves.
1: Alors j'ai lu aussi que vous étiez intervenu pour demander qu'on réétudie cette question de l'abattage, aussi bien du point de vue de la salmonellose en aviculture que de la dermatose nodulaire chez les bovins. C'est un débat qui est encore ouvert. Il y a des contraintes énormes au niveau de l'Europe. Les services vétérinaires semblent dire et camper sur la position de l'abattage complet. Et j'ai cru comprendre que vous rejoignez plutôt les syndicats agricoles pour tenter de réétudier cette question.
0: Non, non. Alors, ce sont deux choses différentes entre la salmonellose et ce qu'on a vécu avec les bovins et les abattages qui ont eu lieu. Les abattages qui ont eu lieu nous ont permis, il faut quand même le dire, de stopper, en tout cas à l'échelle de la région Auvergne-Rhône-Alpes et singulièrement Savoie et dans le nord du département de l'Isère, de stopper l'expansion de cette maladie qui était une maladie qui touchait les bêtes, qui était effectivement terrible, qui a donné lieu à des abattages qui sont tout aussi terribles, mais en tout cas qui ont permis de stopper cette maladie. Il y a eu une nouvelle étude qui a été diligentée en janvier 2026 et sur lequel on se disait est-ce que c'est la bonne chose ou est-ce que c'est la bonne approche ou est-ce que c'est pas la bonne approche. Je disais simplement que j'attendais que ce retour soit fait. Le retour qui a été fait a indiqué que il était nécessaire de faire un abattage tel que c'était. Donc c'est pour ça que je suis intervenue en disant appuyons-nous sur les scientifiques pour voir ce que nous devons faire pour enrayer cette maladie qui est terrible. Par contre, sur la salmonellose, c'est très différent. Sur la salmonellose, on a des études qui ont été doublement poussées avec des principes de précaution qui sont effectivement énormes, et on a effectivement des nécessités d'abattre avant même qu'on ait le retour des prélèvements, ce qui est un peu différent. On n'est pas du tout sur les mêmes approches, mais en tout état de cause, moi je le dis très honnêtement et très ouvertement, je ne suis pas scientifique. Je considère qu'on a des gros groupements de scientifiques, de professionnels et de représentants syndicaux qui à un moment donné évaluent des situations et disent voilà ce qu'il faut faire pour qu'on puisse enrayer, pour qu'on puisse d'abord assurer au niveau sanitaire le moindre risque pour nos populations. Hein. On voit quand même quand on a des problèmes sur le lait pour les nourrissons, on est tous interpellés, donc on doit effectivement être vigilant sur cet aspect-là, mais on doit aussi s'appuyer sur les analyses scientifiques qui sont faites. Sur la partie bovin, l'analyse a rendu son verdict et il faut effectivement continuer les abattages. On a réussi à l'enrayer sur notre territoire. Sur la partie aviculture, c'est-à-dire les œufs et tout ce qui concerne les volailles, l'analyse n'a toujours pas été faite. Un groupe d'études devait être mis en place et je milite pour que ce groupe d'études soit mis en place et qu'on soit sur des données qui soient scientifiques et imparables, même si on peut toujours avoir des gens qui le contestent, de façon à ce qu'on puisse éviter d'abattre, alors même que parfois les retours qui sont faits font que la salmonellose n'est pas présente sur le site, alors que les troupeaux ont été abattus. Et quand on dit est abattu, ce sont les professionnels qui abattent leurs troupeaux, hein, compte tenu de ce que je vous ai dit. Donc c'est terrible, c'est terrible.
1: Une dernière question sur cette question de l'élevage et de la prédation. Vous aviez demandé en question au gouvernement à ce que soit réétudiée l'indemnisation, qu'elle soit augmentée pour les bêtes victimes d'une attaque de loup et qui étaient gestantes. Est-ce que il y a d'espoir d'avoir gain de cause pour les éleveurs sur cette question?
0: Pour le moment, non. Je l'ai fait parce que j'ai été saisie effectivement par un agriculteur. Hein, c'était des moutons. Les petits allaient arriver peut-être quelques heures après que le loup ait abattu ses bêtes et il n'a pas été indemnisé à hauteur de ce qu'il avait perdu pour son exploitation. Je l'ai demandé pour des chevaux. J'ai eu une attaque de cheval, y compris aussi dans le Trièves, où la bête n'a pas été indemnisée à hauteur de ce qu'elle aurait dû être indemnisée. Alors c'est peut-être plus affectif que professionnel parce que là c'était plutôt un cheval de compagnie, hein, pardon du terme, et je l'ai demandé aussi parce que globalement je pense qu'on a besoin de soutenir notre agriculture. Les agriculteurs ne demandent pas de vivre de subvention, mais ils demandent quand même à être dans un équilibre. Si à un moment donné, je l'ai dit tout à l'heure, hein, on veut réintroduire des espèces, il faut qu'on ait le seuil nécessaire pour que ces espèces puissent être effectivement exister sur notre territoire, mais tout ce qui est au-dessus le côté viable de l'espèce, il faut qu'on puisse réguler. y compris pour les sangliers, y compris pour les loups, de façon à ce que nos éleveurs puissent continuer à vivre et ne vivent pas avec cette tension. Enfin, franchement, je vous demande de vous mettre à leur place. C'est terrible de pour eux de vivre ça, de voir que leurs bêtes vont être attaquées et qu'ils sont impuissants face à tout cela. La ministre de l'Agriculture a fait aussi un effort, je tiens à le souligner. On peut effectivement abattre, même si on n'est pas protégé, mais par contre, quand on s'engage à se protéger dans un deuxième temps. Parce que la difficulté, c'est qu'on a quand même des agriculteurs qui ne peuvent pas, selon la topographie des lieux, protéger leurs troupeaux. Il faut aussi le dire. Mais les agriculteurs ne veulent pas de subventions, ils veulent vivre de leur économie, et c'est ce qu'il faut aussi qu'on entende.
1: Parfait. Frédéric Bussat, j'ai oublié de le signaler, je le dois aux auditrices et aux auditeurs qui l'ignoraient, vous êtes membre du parti Les Républicains, ce parti avec l'Union des centristes et divers droites est majoritaire au Sénat, donc c'est un groupe qui pèse, qui compte. Il y a aussi beaucoup de décisions qui sont transpartisanes. Et avant de l'oublier, je tiens à remercier le Sénat, parce que pour les radios associatives, la position du Sénat à la mi-décembre, le 16 décembre, je crois, très précisément, qui a réintroduit la part de l'enveloppe du fonds de soutien à l'expression radiophonique pour les médias locaux associatifs dans le projet de budget, alors que il y avait un coup de rabot, comme on dit, qui était en volume pas très important au regard des besoins de l'État, hein, c'était 18 millions je crois, mais pour les médias associatifs locaux, c'était mettre en péril leur capacité à survivre. Donc merci au Sénat, hein, pour cette unanimité transpartisane sur cette question.
0: Vous avez raison de le rappeler, on a fait plusieurs choses, alors on a fait des arbitrages, hein. On a rajouté mais on a enlevé de l'autre côté, parce que l'idée c'était quand même aussi de baisser la dépense publique et d'arriver à un déficit qui soit à hauteur de nos engagements au niveau européen. Je l'ai fait à titre personnel sur les missions locales, où j'ai rajouté des fonds. Je l'ai fait sur les structures d'insertion par l'activité économique, où j'ai rajouté des fonds. Et je l'ai fait aussi sur les emplois adaptés pour les personnes avec des handicaps, où j'ai rajouté des fonds, au détriment d'autres fonds, puisqu'on a eu effectivement des arbitrages. Donc le Sénat fait son travail, il a sorti un budget, un projet de loi de finances, malheureusement qui n'a pas résisté au rabot du 49-3, mais on a un certain nombre de choses qui ont été reprises, dont effectivement les fonds sur les radios locales, vous avez raison de le souligner.
1: Alors, si vous voulez bien, Madame la Sénatrice, on va passer à des questions d'aménagement du territoire. Il y a une question qui est devenue un vrai serpent de mer. Et j'ai noté d'ailleurs que vous aviez posé une question sur l'accès des syndicats de collectivités territoriales au dispositif de financement de l'État. Alors est-ce que ça rejoint cette question de l'eau, hein, où les agences de l'eau ont, selon certaines sources, c'est dans un rapport du Sénat, été assez critiques avec le vote du 15 avril qui revient sur le transfert de la compétence eau aux intercommunalités, selon cette agence de l'eau, c'est une idiotie que nous ont fait nos sénateurs que de voter cette loi, donc la loi qui revient sur ce transfert obligatoire de la compétence eau. Quelle est votre position? C'est vrai que en Trièves, de nombreux travaux avaient été faits pour se préparer à ce transfert et tout ça était perdu.
0: Alors c'est arrivé tard, vous avez raison, mais c'est pas faute pour le Sénat d'avoir essayé à plusieurs reprises, hein, puisqu'on a fait plusieurs textes de loi en la matière, et on a pu débloquer la situation sous le gouvernement de Michel Barnier, puisque Michel Barnier, qui est aussi, vous le savez, au-delà d'avoir été Premier ministre de façon éphémère malheureusement, mais en tout cas il était président du département de la Savoie, donc qui est un territoire où on a les Alpes, on a des massifs montagneux, donc l'enjeu de l'eau, il sait que en milieu rural, c'est pas aussi simple à traiter que quand on est à Paris. On a débloqué la situation. Peut-être que c'est arrivé tardivement, mais en tout cas, et je me permets un peu de reprendre vos propos, mes excuses, c'est pas qu'on est revenu sur la loi NOTRe et sur le transfert obligatoire de l'eau et l'assainissement aux intercommunalités. D'abord, je rappelle qu'au niveau de la loi NOTRe, c'est quelque chose qui est passé par amendement sans étude d'impact. C'est-à-dire qu'on n'a pas mesuré l'étude d'impact à l'époque de ce transfert d'eau et d'assainissement. Et si on l'avait mesuré, on aurait pu mesurer combien le coût de l'eau a augmenté depuis que beaucoup de collectivités ont transféré des communes de l'intercommunalité. Ce que nous avons fait, nous, on n'est pas revenu sur la loi NOTRe. On a dit liberté des collectivités. Les collectivités feront ce qu'elles voudront en fonction de leur topographie, en fonction de leur contexte. Si les communes veulent transférer à l'intercommunalité, elles le feront. Si les communes ne veulent pas transférer à l'intercommunalité, elles ne le feront pas. Si les communes veulent créer des syndicats à l'échelle de bassin versant, elles le feront. Si les communes veulent transférer que l'eau et pas l'assainissement, elles le feront, ou vice-versa. Donc, vous voyez, on a laissé la complète autonomie aux collectivités. Dans le Trièvre, les communes se sont réunies, ont dit, qu'est-ce qui est intéressant? Peut-être que certaines ont dit, on conserve nos syndicats, ça a été le cas, hein. Par exemple, on a des communes qui ont conservé leurs syndicats, à l'échelle de Saint-Jean-des-Rangs, Châtel-en-Trièvre, etc. Elles pourront conserver leurs syndicats.
1: C'est une ancienne alliance, celle-là,
0: qui est une alliance de bon sens, oui. Qui a été faite à l'époque par des élus qui se sont dit, bah tiens, l'eau arrive de ce côté-là, on peut gérer ça ensemble, collectivement, mais pas à l'échelle d'une intercommunalité qui n'était pas celle de l'époque, puisque c'était la petite intercommunalité de masse à l'époque. Certaines ont voulu conserver leur commune, d'autres l'ont transférée. 7 communes ont transféré l'eau à l'intercommunalité du Trièvre, elle est toujours en gestion à l'intercommunalité, et d'autres ont voulu la garder. Peut-être dans le temps, les choses évolueront, mais nous, ce que nous avons voulu garder, c'est effectivement l'autonomie des collectivités. Les collectivités font ce qu'elles veulent en fonction de leur topographie. Je pense que c'est ce qu'il faut que nous fassions pour beaucoup de compétences, parce que ça, c'est un principe de subsidiarité. C'est-à-dire que les élus savent très bien que tout ce qui peut être dicté au niveau national, pardon de la caricature, sans forcément tenir compte des réalités locales, ce n'est pas forcément du bon sens. Et que parfois, les élus et les habitants des communes ont plus de bon sens que ce qui peut se passer au niveau national. C'est ce que nous avons redonné au travers de cette loi qui a été votée par le Parlement, c'est-à-dire par les députés et par les sénateurs, sous l'initiative des sénateurs, et je pense que c'est une bonne chose, même si c'était arrivé un peu tard, j'en conviens, et que des études avaient été faites sur les territoires parce qu'il fallait se préparer à ce transfert de compétences obligatoire contre lequel beaucoup luttaient, et finalement dans le Trièvre, on en arrive à quelque chose qui est le constat d'aujourd'hui, qui est la réalité des élus, et surtout ce que les élus ont voulu.
1: Oui. Après, certains diront que cette liberté que vous prenez peut manquer à la justice quand il y a de grosses inégalités en matière de disponibilité de la ressource. Il y a des communes qui ont de l'eau, d'autres qui n'en ont pas. Le prix de l'eau peut être très différent d'une commune à l'autre. Il y avait la volonté, en unifiant sur un bassin versant la gestion de l'eau, de lisser, d'avoir des péréquations. Voilà. Bon, en tout cas, c'est derrière nous. Les communes feront ce qu'elles veulent. Il y avait une inquiétude du rapporteur de Savoie, justement. Le centriste Cédric Vial. Oui, hein, qui dit que dans le cadre de ce 12e programme, le renouvellement des réseaux n'est plus éligible, sauf exception. Donc il s'inquiète que les petites communes, les petites intercommunalités n'aient pas accès au champ de ces dépenses, et qu'il faut absolument essayer d'améliorer la solidarité et l'équité entre les territoires.
0: C'est ce sur quoi s'inquiète Cédric, et il a raison, c'est la politique des agences de l'eau. Je rappelle que les agences de l'eau sont dans le collimateur du Sénat sur la mission d'enquête qui a été faite sur les agences. Et j'y reviendrai peut-être tout à l'heure si vous m'interrogez. On a eu une grosse mission d'enquête qui a été faite sur les agences pour savoir celles qui devaient rester, celles qui devaient cesser d'exister. Les agences de l'eau ont une gouvernance qui échappe quasiment aux élus. Et quand les agences de l'eau disent « nous, on ne subventionnera que les communes qui ont transféré leurs compétences », mais de quel droit ? De quel droit ? La loi indique très clairement que les communes font ce qu'elles veulent. À partir de là, les agences de l'eau doivent effectivement mettre en adéquation leur politique. Et ce sont les propos qu'a tenu Cédric Vial en exprimant le fait qu'on ne pouvait pas contrecarrer et contrevenir aux décisions des législateurs. La loi, c'est la loi, elle s'applique en France, et les agences de l'eau qui émanent de l'État doivent à un moment donné s'aligner avec les décisions des législateurs.
1: Oui, très juste, son rapport est titré « Les agences de l'eau à contre-courant des décisions des élus ?» Point d'interrogation.
0: Exactement.
1: En matière d'aménagement du territoire, tout récemment, là, au début du mois de février, ont eu lieu des enquêtes sur la réglementation du boisement. Alors sur plusieurs communes qui sont riveraines du Drac, hein, côté Trièvre, c'est Châtel, Saint-Jean-des-Rangs, Mince, même si Mince c'est pas tout à fait sur la corniche du Drac. Et puis de l'autre côté, on a Corps, les Côtes de Corps, Ambelle, Beaufin. Quel est l'enjeu que visent ces enquêtes sur la réglementation des boisements? Ça, c'est au niveau du département.
0: Hein. C'est au niveau du département, puis c'est global, hein, parce que le bois est une richesse. C'est une richesse de propriétaires privés, c'est une richesse des collectivités locales. Et dernièrement, vous voyez, j'ai été interpellée par la mairie du Percy, qui souhaite acquérir des parcelles de terrain, et le département sera aux côtés de la mairie du Percy pour l'aider sur cet enjeu financier qui est quand même un enjeu important pour une petite commune. Et ces enquêtes visent effectivement à voir quelle est la nature du boisement et comment effectivement celui-ci dure longtemps et assure à la fois un rôle économique mais aussi un rôle stratégique en matière d'aménagement du territoire. On le voit, on a de plus en plus d'avalanches. Quand on a des bois, on a effectivement à un moment donné une résistance à ces crues, à ces mouvements de terrain, et on se doit effectivement de veiller à tout ça. On peut se satisfaire que le département soit visionnaire. Peut-être que ça peut inquiéter, mais le département a lancé plusieurs enquêtes. Alors ça vaut pour le boisement, ça vaut pour l'eau, la pénurie en eau. Est-ce que le département de l'Isère aura une pénurie en eau à l'échelle de 50-100 ans? Et quels sont les choix que doit faire le département de l'Isère? On ne doit pas être à la portée du premier qui frappe à la porte, si je puis me permettre l'expression. Quel est l'enjeu aussi en matière économique des voiries? Je ne sais pas si vous l'avez vu ça, mais le département lance une enquête en disant on a un certain nombre de voiries demain qui seront des voiries qu'on aura des difficultés à entretenir. Nous parlions tout à l'heure de la voirie qui conduit au sanctuaire de la Salette. Mais oui, mais c'est un vrai enjeu. Alors celui-ci n'est pas concerné, mais quand on a des petites voiries, l'exemple frappant par exemple, c'est au niveau de Loisan et la route de la Bérarde. La Bérarde, nous avons trois hameaux. Nous avons Saint-Christophe, nous avons les étages et nous avons la Bérarde. Tout ça, c'est la commune de Saint-Christophe en Loisan. Aujourd'hui, on a un sujet entre Saint-Christophe et les étages. On ne parle pas des étages et la Bérarde, parce que malheureusement, cette route a été emportée par l'accident fatal de la Bérarde, en tout cas qui a condamné le secteur de la Bérarde. Est-ce qu'on doit rouvrir la route entre Saint-Christophe et les étages? La préfecture et le département disent non, parce qu'il y a des risques. Mais ce que l'on dit, nous, aux maires, c'est est-ce que c'est une route départementale ou est-ce que c'est une route communale? Peut-être que c'est une route qui a plus vocation à être communale que départementale. Et on propose au maire un classement voirie communale. Il en assumera la responsabilité parce que le trafic n'est pas à hauteur de ce que doit être une route départementale. Vous voyez, ouais, tous ces enjeux-là, plus on les anticipe, mieux c'est. Et le département a le courage de le faire. Et franchement, moi, je remercie le président Barbier parce que ce ne sont pas des débats faciles, mais il faut les aborder en sérénité et pendant qu'il est encore temps.
1: Mais si on délègue aux communes, est-ce qu'elles ont les moyens? Moi, je pense à notre route, là, en Trièves, du Petit Bois, qui, des Écharennes, là, qui subit des fermetures à répétition en dépit des travaux pour essayer de tenir le terrain. Et on s'inquiète de savoir si cette route va rester en usage aux véhicules motorisés.
0: Oui, parce que sur cette route, on y a mis beaucoup de fonds déjà, le département. Et malheureusement, la nature nous rattrape, en tout cas sur le même passage. Est-ce que les communes auront effectivement la possibilité de le faire? C'est une question. Mais est-ce que le département aura toujours la possibilité de le faire? C'est la même question. Ce qu'il faut savoir quand même, c'est que nous avons une politique quand même de soutien en collectivité qui est forte. Le département a une compétence en matière de solidarité territoriale. Tous les ans, nous mettons 80 millions d'euros par an pour soutenir les communes, dont des aides importantes au niveau des communes, au niveau du TRIEF. Nous avons fait le choix, collectivement, puisque c'est le règlement du TRIEF qui l'a porté, de dire nous soutenons à hauteur de 50% les communes pour toutes les voiries communales. Ça n'existait pas préalablement, on l'a mis en place depuis que je suis en responsabilité, mais avec les autres maires, donc j'assume collectivement cette responsabilité. Si tes routes passent en communal, alors c'est pas le cas de la route du Petit Bois, faut être clair, ça n'a jamais été le cas pour le moment, en tout cas c'est dans l'étude. C'est une route de délestement, il y a d'autres routes pour franchir. Mais peut-être qu'il y a des routes qu'on n'aura plus à franchir pour les fois d'avenir. Je crois qu'il faut quand même se poser les questions à l'heure où l'argent est rare, à l'heure où parfois la nature nous rattrape. On le voit, on a quand même des chaussées qui se dégradent. On se pose des questions. Il faut quand même qu'on essaye de réfléchir si on n'a pas des routes à prendre de façon différente. La route de Miribel-Lanchâtre, qui est une commune de la métropole, mais qui n'est pas loin du Trièves, oui. Dans le canton, c'est la commune sur laquelle j'habite, a été coupée quasiment du monde. Alors, pas pendant une semaine, parce que ça fait 10 jours qu'une route est fermée pour aller à Vif. On passait par le Vernet. La route du Vernet a été fermée. En même temps, il y a eu de la neige sur le col de l'Arzelier. Une autre route a été fermée. Et vous voyez, pendant 2 jours, boum, la commune est isolée. Je pense qu'il faut réfléchir à ces routes-là en se disant, même si on n'est pas à la merci à un moment donné de risques climatiques qui nous bloquent un jour ou deux, il faut aussi qu'on puisse s'y habituer. Mais on doit se dire, qu'est-ce qu'on doit privilégier? Est-ce qu'on n'a pas des choix à faire? Et le département a cette stratégie préventive. Et je crois crois qu'il faut s'en féliciter.
1: Bon, à vous entendre, il va falloir peut-être que je me mette au VTT.
0: Non, mais en tout cas, il faut qu'on s'y prépare. Et il vaut mieux qu'on se prépare plutôt qu'on subisse, vous savez.
1: Une chose qui m'a surpris, je crois que par rapport à cette dotation au territoire départemental, il y a 13 territoires, et le territoire Trièves est le seul des territoires qui n'a pas épuisé son enveloppe en 2025. Hein, il resterait plus entre 300 et 400 000 euros.
0: Oui.
1: Comment ça s'explique? Sur les 13 territoires en Trièves, on n'a pas trouvé à utiliser notre enveloppe.
0: Alors déjà, il faut se dire que cette répartition dans les territoires, hein, vous avez raison, il y a 13 territoires, cette répartition, et il faut qu'on remercie les trois conseillers généraux de l'époque, c'est eux qui avaient travaillé ça, c'est Roger Pellafinet, Annette Pellerin et Pierre Gimel, malheureusement que nous regrettons. Donc ces trois conseillers généraux avaient milité tous les trois, il y avait trois cantons, Clène, Mince et Monestier, pour que la répartition se fasse en fonction de la surface et non pas du nombre d'habitants. Donc la répartition se fait 70% selon la surface du territoire et 30% selon le nombre d'habitants. Donc le Trièves est bien doté. Trièves, Matésine, Vercors, Oisans, nous sommes des territoires bien dotés. Et dans le Trièves, parce qu'étendu effectivement, pas peu de population mais étendu. Et en l'occurrence, le Trièves a fait beaucoup d'opérations qui ont été éligibles à des plans qui ont été mis en place par le département d'Isère. Par exemple, on a eu le plan école qui a été colossal, hein, puisqu'on a effectivement réhabilité toutes les écoles, toutes les cantines scolaires, toutes les cours des écoles primaires de notre département. Et nous avons bénéficié de ce plan pour l'intercommunalité. On a refait pas mal d'écoles pour beaucoup de communes. Et du coup, toutes les autres petites opérations à côté, qui sont aussi assises sur les budgets des communes, hein, on a quand même des équipements qui sont plutôt bien dans nos communes. Et en fait, les communes ont fait des choix réfléchis qui font qu'à un moment donné, de façon sage, elles ont fait à hauteur de ce qu'elles avaient besoin et non pas à hauteur de ce qu'elles pouvaient effectivement, ce à quoi elles pouvaient prétendre. Et on a effectivement, d'une part, pas tout consommé, mais par contre, on a révisé notre règlement et on a rendu éligible un certain nombre de choses. En l'occurrence, des opérations sur les stations de ski. Ça a été le cas, par exemple, sur Grèce-en-Vercors. On peut dorénavant avoir des équipements qui soient soutenus par le département de l'Isère. Ça a été le cas ça peut être le cas de Grande Visite. C'est le cas de la Grande Visite des passerelles himalayennes, hein, qui sont les passerelles sur le lac de Montenard Avignonnet, hein, qui vont être un coup et elles seront éligibles à hauteur de 50%. C'est le cas des engins de déneigement. Aujourd'hui, les communes peuvent prétendre à avoir 50% de subvention pour les tracteurs, pour les lames à déneigement, que nous n'avions pas jusque-là et qu'on a rendu éligible. On a donc augmenté l'enveloppe, mais on a des communes qui sont raisonnables, on peut s'en féliciter. Ces fonds sont remis à disposition des autres collectivités et c'est aussi une façon de dire au département, certes on est bien doté, mais on vous rend quand on ne dépense pas parce qu'on est raisonnable.
1: Le collège de Mince, ou en tout cas certains acteurs du collège de Mince, ont eu le sentiment de ne pas avoir tout le soutien du département par rapport à leur classe sport et puis par rapport aussi au prix des salles qui sont mises en location en direction des associations et qui a augmenté.
0: Non, c'est faux. C'est complètement faux parce que nous avons beaucoup milité pour sauver la classe sport du collège de Mince et je remercie les enseignants parce que du reste nous avions pris une orientation peut-être un peu dans la crise, hein, il y a eu des manifestations, hein, donc nous sommes intervenus un peu dans la crise, mais là nous avons des professeurs de sport qui reprennent en main les choses et c'est une très bonne chose. Le collège de Mince était sur dérogation depuis le début de sa création sur la partie classe de découverte sport. Il y a une dotation de 80 000 euros pour tous les internats du département de l'Isère. La classe sport de Mince, sur ces 80 000 euros, prenait 60 000 euros. Ça veut dire qu'il ne restait que 20 000 euros pour tous les autres internats. Nous étions en dérogation depuis le début. Or, un seul élève interne bénéficiait de la classe sport. Donc, vous voyez, 60 000 euros pour un seul élève, c'est pas juste. Et moi, j'ai tendance à être dans la justice. Et à un moment donné, quand on m'interpelle, je dis, il faut qu'on revoie les choses. Et on a revu les choses. Ça fait 3 ans qu'on dit, il faut revoir les choses. On a eu une dérogation parce que la principale a eu un problème de santé. Donc, on a effectivement poussé les choses. Et on s'est dit, à un moment donné, bon, il faut qu'on prenne les choses en main. Et on a travaillé de façon importante. On a travaillé en se disant, plutôt que d'avoir deux animations qui étaient un peu chères, il y avait le cheval et il y avait le VTT, on va se concentrer sur le VTT, ça a été le choix des enseignants, et on va se concentrer sur une autre animation, en l'occurrence le sport et l'activité plein air sous toutes ses formes, la randonnée sous toutes ses formes. Ça avait été travaillé au moment où une autre professeure de sport était en arrêt, ou en tout cas avait pris une disponibilité. Et on s'est dit, on repart là-dessus, c'est moins coûteux, et on retrouve une équité par rapport aux autres internats, parce que les autres internats dans l'Isère, ils ont tout autant besoin que celui de Bains, celui de Bourdoisans, de Pont-en-Royans, etc. Et Aujourd'hui, il y a une nouvelle la professeure qui était absente est revenue. Elle a retravaillé sur un autre projet en se disant la classe sport elle ne doit pas bénéficier qu'aux élèves qui font ce choix-là, mais à tous les élèves du collège de Mass. Et on a un nouveau projet qui va nous être proposé, qui est un très beau projet au prochain conseil d'administration, et nous militerons pour ça, et nous le subventionnerons, et nous serons à ce rendez-vous. Et s'agissant, puisque c'est l'autre sujet du coût des équipements, ce qui se passe à Mass est le cas pour tous les équipements. Vous savez, quand on a un collège, ça a un coût pour le département, et quand les associations décident de louer ces salles, et ben il y a un coût qui est le même que l'on soit à Mass, que l'on soit à l'île d'Abo, que l'on soit à Crémieux, à Vienne, etc. C'est un règlement départemental. Il n'y a pas eu d'augmentation. C'est un coût qui est standard. Je le dis aussi, le département est là pour soutenir les communes dès lors qu'elles ont la volonté de créer des salles, des gymnases, des salles de sport qui soient des salles communales. Et à ce moment-là, nous serons là pour soutenir les collectivités. Mais le département a un coût. Et d'autre part, je rappelle quand même que quand il faut aller donner les clés ou quand il faut ouvrir ces salles, c'est sous le bon vouloir du principal et de la gestionnaire. Et c'est pas dans leur temps de travail. Elles font ça en plus de leur temps de travail. Et nous, on doit aussi réguler ça. C'est aussi notre responsabilité. Pas toujours le plus simple à faire, mais je le dis souvent, hein, moi je suis élue, c'est pas que pour prendre à un moment donné que les bonnes choses, c'est aussi à un moment donné pour résoudre les problèmes, et je fais face à mes responsabilités en la matière.
1: Merci Frédéric Puissat, je vois que vous connaissez très bien le dossier.
0: Très bien, oui.
1: J'ai lu dans le numéro là qui vient de sortir de Isère Magazine, le président du conseil départemental, Jean-Pierre Barbier, qui dans son éditorial met l'accent sur la volonté d'aider les cantines pour améliorer la qualité des repas.
0: Absolument, et je pense qu'en la matière sur Mass en particulier, parce que nous sommes sur Mass, mais c'est le cas sur Monestier, nous avons d'excellents cuisiniers sur Mass et Monestier sur le Trièves, et sur les autres, sur en tout cas sur la Matisine, sur le canton, qui travaillent énormément avec les circuits locaux, bon, avec toujours bien entendu la volonté d'assurer la restauration, et surtout, je le rappelle, nous avons un repas à 2 euros, avec la volonté du président Barbier. C'est un vrai choix politique, hein, parce que le repas ne coûte pas 2 euros. Hein. C'est-à-dire que c'est... On finance le Delta avec la solidarité départementale, et c'est un choix politique. Et pourquoi on le fait ? Pour que tous les collégiens puissent manger. Et je dis ça, et nous avons de nombreux collégiens qui sont revenus manger, et parfois, je le dis, alors c'est peut-être pas le cas de la ruralité, encore que, mais en tout cas, si on regarde Grenoble et les quartiers politiques de la ville, nous avions beaucoup de collégiens qui ne venaient plus manger. Aujourd'hui, ils viennent manger. Et on peut se dire que par cet aspect-là, au moins, pour les familles les plus modestes, ces collégiens ont un repas de très bonne qualité à midi, parce qu'ils vont manger au collège pour 2 euros. On peut s'en féliciter.
1: Volonté également, je lisais dans les mêmes colonnes d'Isère Magazine, de développer, d'encourager la vaccination contre le papillomavirus avec des campagnes au sein des établissements, des collèges.
0: Oui, alors il n'y a pas d'obligation, hein, mais en tout cas, c'est fortement une incitation. On le sait, hein, les vaccinations, et on l'a vu pendant la période Covid, hein, ont été l'objet d'un certain nombre de critiques. On a beaucoup eu d'inquiétudes par rapport à ces vaccinations, singulièrement sur le Covid, mais ça vaut pour toutes les vaccinations. On se doit de faire de la pédagogie, de dire quel est l'intérêt des vaccinations, et de dire que nous avons la chance d'avoir en France des vaccinations qui sont gratuites, d'avoir des mortalités infantiles et globalement des mortalités qui sont pas à hauteur d'autres pays qui n'ont pas ces vaccinations. Et vous le savez peut-être, mais le président du département, qui est pharmacien par ailleurs, est très attentif à ces aspects-là, avec Annie Pourtier, qui est la vice-présidente en charge de la santé, qui font un travail remarquable, y compris pour installer des médecins en milieu rural, et sur le secteur de Mass et Monestier. Nous en avons bénéficié, y compris, même si ça n'a rien à voir, mais sur Isère Veto, puisque nous installons aussi des vétérinaires et des dentistes. Donc c'est une politique volontariste du département qu'on peut saluer.
1: Oui, il y a un vrai problème de déserts médicaux, hein, dans certains territoires du département, de tous les départements. J'ai vu qu'en matière de problèmes cardiaques, le département pouvait bénéficier d'une association, hein, qui intervenait à domicile, hein, ça s'appelle ESS Plus.
0: Exactement, oui, il y a beaucoup de choses qui sont faites, et des associations, vous avez raison de le souligner, qui sont des militants qui interviennent, bien entendu,
1: Hein, il faut le dire.
0: Absolument, cardiologues, oui, et qui interviennent en complémentarité des pouvoirs publics.
1: on est à la veille des municipales et tout le monde a dit dans les médias que le logement serait une question centrale au sein de ces élections. Le département, quel plan, quel projet développe-t-il ou quel est le diagnostic sur le logement et le logement social et, au niveau du département, au niveau du territoire Trièves-Matésine?
0: Alors, le logement est une compétence qui n'appartient pas singulièrement au département, c'est une compétence nationale, transversale.
1: Les OPAC, les bailleurs sociaux ne sont pas des délégations départementales?
0: Non, il n'y en a qu'une. C'est anciennement l'OPAC 38 qui est devenu Alpizière Habitat, qui est une émanation du département, mais dont le directeur, puisque c'est un homme aujourd'hui, est nommé à la fois par l'État et par la présidente du département, hein, qui est Claire Debost, qui est conseillère départementale de la Bièvre. Le département, par contre, a une politique volontariste aussi. Depuis 2015, depuis que nous sommes revenus en responsabilité, il soutient les communes dans les logements communaux. Dès lors que vous avez un logement communal, nous avons effectivement un soutien du département pour aider à l'investissement, pour aider à l'entretien de ces équipements. Et c'est le cas de beaucoup de communes qui ont souvent des cures qu'ils ont réhabilitées en logements communaux. Donc le département est aux côtés des communes. Le département intervient aussi parce que vous le savez, hein, nous avons eu un certain nombre de lois qui ont contraint les propriétaires à augmenter leur capacité à ce que les propriétaires, à ce que les locataires ne soient pas en dépendance énergétique vis-à-vis des logements, donc à améliorer le confort de ces bâtiments. Et donc on intervient avec en particulier une dotation supplémentaire pour la ruralité, pour soutenir les bailleurs sociaux, pour qu'on puisse effectivement avoir des bâtiments qui ne soient pas énergivores et que les locataires soient bien logés dans ces bâtiments. Nous avons donc en la matière beaucoup de fonds qui ont été attribués à tous les bailleurs qui souhaitaient effectivement réhabiliter, puisque ça leur appartient, réhabiliter leur parc. Ça a été le cas sur le Monestier, ça a été le cas sur Grès-en-Vercors, c'est le cas sur Mince, c'est le cas sur le plateau de la Matésine. Donc là, on a une politique volontariste du département pour les soutenir. Et par ailleurs, le département gère, par contre, ça c'est sa compétence, le Fonds de solidarité logement, le FSL, qui a vocation de soutenir les locataires qui peuvent être en difficulté, soit parce qu'il y a des dépenses énergétiques qui sont trop importantes, soit parce qu'il y a des installations qui sont un peu trop compliquées et qu'il faut faire des avances sur des cautions, et le département là.
1: Cette lutte contre la précarité énergétique, Madame Pussel, c'est une démarche des locataires. Comment ça
0: se passe? C'est les deux, hein. C'est les deux. Alors d'abord, c'est les propriétaires qui ont une responsabilité. Vous savez maintenant que les propriétaires ne peuvent plus louer leur logement dès lors qu'ils ont une dépendance, voilà, un diagnostic qui est trop bas. Mais en même temps, du coup, ça veut dire qu'on se prive d'un certain nombre de logements. Enfin voilà, c'est le côté face du pile ou face. Et puis par ailleurs, on doit effectivement augmenter à la fois le propriétaire doit augmenter son investissement pour que ses logements soient aux normes, et à la fois les collectivités essayent d'être au rendez-vous pour soutenir les propriétaires individuels, les collectivités et les bailleurs sociaux. Mais effectivement, on a aussi des locataires qui peuvent saisir le département. On a une association qui intervient pour faire des vérifications et mettre en demeure le propriétaire d'intervenir.
1: Alors c'est vrai qu'en matière de logements sociaux, de logements à loyer modéré, il y a des obligations pour les communes suffisamment importantes, mais ça concerne pas les petites communes du Trièves qui n'ont aucune obligation, ce qui fait que le résultat, c'est que finalement, on est très en dessous des 25% de logements sociaux qui est imposé aux grandes communes. On est en Trièves à peine un peu plus de 5%.
0: Oui, mais il y a des logements qui ne sont pas occupés.
1: C'est vrai.
0: Grès-en-Vercors, il y a des logements qui ne sont pas occupés. Ce sont des logements sociaux. Les communes, on a des logements qui ne sont parfois pas occupés. Alors les gros bourgs, Mince, Monestier, Clèle, alors entre guillemets gros bourgs, hein, eux ont des logements qui sont occupés parce que voilà, il y a plus de demandes. Mais on a des petites communes qui ont des logements qui parfois sont vacants et qui ne sont pas occupés parce que il peut y avoir, il y a parfois pas de demandes. Donc on a quand même un vrai sujet d'aménagement du territoire. Or, on a besoin d'occuper ces logements, ne serait-ce parce que il y a des communes qui, si c'est, ce sont des logements communaux, les communes ont des charges et il faut effectivement qu'elles puissent avoir des recettes. Et par ailleurs, je le rappelle, on a un vrai enjeu de soutenir nos écoles rurales sur notre territoire. Et dès lors que nos logements sont occupés singulièrement avec des familles, on peut effectivement parfois préserver les écoles. Vous savez, on a failli le payer cher pour Saint-Jean-des-Rangs, on a failli fermer l'école, hein. Ouais. On a failli le payer cher pour Trémigny, on a failli fermer l'école. Sur Gassan-Vercors, j'y reviens, on a aujourd'hui deux classes qui vont de la maternelle jusqu'au CM2. Il y a un risque fort de fermer une classe, ça veut dire que nous n'aurions qu'une classe de la maternelle jusqu'au CM2. Le maire se bat, la municipalité se bat avec les habitants et on a des logements sociaux vides. Donc, enfin, en tout cas, pas complètement vides, mais en tout cas, et qui viennent d'être rénovés. Donc, en l'occurrence, sur la partie énergétique, il n'y a plus de sujet. Et en plus, c'est Grèce, c'est magnifique, il y a la station. J'y étais encore ce week-end.
1: Bon, un bon entendeur, salut, il y a exactement. De la place à Grèce, en Vercors.
0: Exactement,
1: venez
0: par exemple.
1: En famille.
0: Par exemple.
1: le temps court, madame la sénatrice. Je vais poser une question sur peut-être une difficulté à tenir les deux casquettes, à la fois de conseillère départementale et de sénatrice. Je vois que vous avez posé une question au gouvernement pour une enquête sur les crèches, hein, ce problème de qui a été mis en avant dans les médias au courant de l'année écoulée 2025, hein. L'intitulé de la question c'était pour un contrôle des crèches au service de la qualité de l'accueil des enfants. Ça, c'était au Sénat. Et puis, côté département, hein, j'ai lu que il y avait eu une demande de mission d'information et d'évaluation de l'aide sociale et qu'elle avait été refusée par la majorité départementale à laquelle vous appartenez.
0: Oui, alors ce sont deux choses différentes, hein. Il y a les crèches qui s'adressent à tout un chacun et la protection de l'enfance, c'est autre chose. Ce sont deux secteurs différents. La protection de l'enfance, on protège des enfants, on place des enfants ou alors on est à domicile et on soutient les familles pour que les enfants ne soient pas placés. Mais sur les crèches, je suis intervenue, je reviendrai après sur la protection de l'enfance. Oui. Je suis intervenue sur les crèches parce que il y a un décret qui est sorti, donc un décret qui est une initiative du gouvernement, hein, et non pas du Parlement, pour effectivement réguler ce qu'on appelle les micro-crèches, les petites crèches, qui sont soit gérées par du public, soit par du privé. Nous avons des micro-crèches, par exemple, à Grèce-en-Vercors, il y a une micro-crèche.
1: Souvent non lucratif même, simplement un service aux parents.
0: Oui, c'est associatif, ouais. Mais ça peut être aussi privé. Et jusqu'à maintenant, ces micro-crèches n'avaient pas les mêmes obligations que les crèches classiques en matière de sécurité, en matière de présence des professionnels, des présences des directeurs et des directifs sur l'amplitude horaire de la crèche. Et ce décret a un peu régulé les choses. Pourquoi est-ce que ce décret l'a fait ? D'abord parce qu'il y avait eu un rapport de l'IGAS, hein, de l'Inspection Générale des Affaires Sociales, qui disait qu'on pouvait avoir des risques de sécurité pour les petits-enfants. Et Dieu sait, quand on est parent et qu'on place ses enfants, on les place sous la protection de professionnels, mais aussi sous la protection de la puissance publique qui se doit effectivement de vérifier ce qu'il en est. C'est le département qui fait des vérifications quant à ces aspects de sécurité des enfants. Et puis, vous savez, il y a eu un drame à Lyon, hein, une professionnelle qui avait à l'époque fait boire du desktop, je crois que c'était ça, un enfant qui est décédé. Et du coup, la régulation s'est faite sur cette base-là. Donc, je l'ai faite avec la volonté de voir comment ce décret allait être appliqué. On doit suivre, parce qu'on ne doit pas voir disparaître ces structures, mais en même temps, on doit protéger nos enfants. Donc, je suis très favorable à ce décret, mais je souhaite qu'on voit dans le temps comment il évolue. Quant à la protection de l'enfance et quant au département, j'ai été, moi, vice-présidente en charge de la protection de l'enfance. Tant qu'on n'a pas été dans la protection de l'enfance, on ne sait pas de quoi on parle. Parce que vous savez, la protection de l'enfance, c'est global. D'abord, la protection de l'enfance se fait avec la justice. C'est le juge des affaires familiales qui décide si on place un enfant ou si on doit étayer la famille avec des services ad hoc pour que des enfants ne soient pas placés et s'il y a des violences ou pas. À ça se percute un autre sujet qui est le sujet de l'arrivée des mineurs non accompagnés sur notre département, qui sont des mineurs qui arrivent d'autres pays et qui viennent dans la protection de l'enfance, qui doivent être protégés au titre des mineurs, mais qui viennent sur les mêmes populations et qui parfois embolisent les places de protection de l'enfance. Donc on a effectivement tout un tas de choses qui se passent et on doit adapter notre service à ces populations qui sont très différentes. Entre un enfant, on va parler du Trièves, hein, qui a 10 ans, qui est en danger dans sa famille, que les professionnels vont prendre, et parfois ce sont des travaux qui un travail qui est très difficile. On amène un enfant qu'on arrache à sa famille et qu'on va placer et qui va se retrouver avec des mineurs non accompagnés qui ont parfois traversé le monde, qui arrivent d'autres pays, et forcément qu'on se doit d'avoir des approches qui soient différentes. On peut pas mélanger ces populations parce que on a des approches et des enfants qui sont différents, et on a forcément à un moment donné de la tension, soit parce que placer un enfant c'est pas simple, soit parce qu'on a des populations qui sont différentes. Donc le président du département a cette responsabilité, c'est pas la responsabilité de la plus simple, et on doit se garder d'avoir des approches politiciennes sur le sujet, et on doit se garder d'avoir des approches simplistes. À la prochaine
1: cette demande
0: séance,
1: d'évaluation pour vous
0: cette demande d'évaluation qui vient de l'opposition, nous allons y répondre la prochaine fois, puisque à la prochaine séance publique nous aurons toute une séquence sur la protection de l'enfance où nous expliquerons ce qu'il en est, parce qu'on se doit aussi, c'est de l'argent public, on se doit aussi d'avoir des explications à l'endroit de nos populations, y compris des oppositions au niveau du département.
1: Merci Frédéric Puissin. On arrive au terme de notre échange, et je dois dire à tous les auditeurs que on n'a pas préparé les questions, je les ai choisies. C'est pourquoi je vais, dans les cinq petites minutes, vous proposer, si vous avez à cœur de parler d'une question à laquelle je n'ai pas pensé, il y en a certainement mille, mais s'il y en a une qui vous tient particulièrement à cœur et sur laquelle vous souhaitez communiquer, carte blanche.
0: Écoutez, je vais parler. Alors, nous sommes en période de réserve, mais vous l'avez dit, nous sommes aussi en période d'élection municipale. Donc, je vais parler de la République, je le fais parce que je reçois toutes les semaines au Sénat des enfants, je reçois des groupes et je parle de la République tout le temps. Et je dis que nous avons de la chance. Nous avons de la chance d'être en République, d'être dans un pays de liberté, d'égalité, de fraternité. Que chaque matin, il faut chérir la République, et le meilleur moyen de chérir la République, c'est effectivement de la protéger, et la protéger, c'est d'aller voter. Nous allons avoir des élections municipales. Dans beaucoup de communes, nous avons un nouveau mode de scrutin qui fait que dans les communes de moins de 1000, et c'est le cas de beaucoup de communes du Trièves, à l'exception de deux, nous ne panacherons plus. Nous avons des scrutins de liste, et comme il n'y a qu'une liste, peut-être qu'un certain nombre de personnes ne se déplaceront pas pour voter. Or, il faut se déplacer. Il faut se déplacer pour voter, même si c'est pour voter pour une seule liste et qu'on ne peut pas panacher, parce que c'est comme ça que nous allons défendre la République. Et j'étais en discussion ce week-end avec le maire de Laval-d'Ins. Vous savez qu'il y a deux communes dans l'Isère où il n'y a pas d'élection, où il n'y a pas de représentants et où il n'y a pas de liste municipale.
1: Il n'y a pas de liste, 68 en tout en France.
0: Voilà, et deux dans l'Isère, et une sur le canton, à la mairie de Laval-d'Ins, qui m'a expliqué comment les choses allaient se passer, puisqu'il a vu la préfecture, et on a confirmé le scénario qui allait se passer. Donc nous devons chérir la République, et je remercie toutes les personnes qui acceptent de la représenter en se présentant aux élections municipales. Et moi, je demande à tous les citoyens, parce que c'est la République, parce que nous sommes en pays d'égalité, de fraternité et de liberté. Et quand on parlait tout à l'heure des femmes en Iran, permettez-moi de vous dire que nous avons cette grande chance de pouvoir vivre libre dans notre pays, d'être des femmes, de pouvoir porter les vêtements que nous voulons, de pouvoir discuter avec qui nous voulons, de pouvoir travailler, de pouvoir avoir notre liberté. Et pour chérir la République, il faut se déplacer et aller voter, y compris sur les communes de moins de 1000 quand on n'a qu'une liste, et que même si se déplacer a fort peu d'enjeux, mais il faut le faire pour défendre la République.
1: Merci pour cet hommage et cet appel à la citoyenneté. C'est toujours très intéressant. Félicitations pour cette maîtrise de questions, je le redis, non préparée. Et puis, à une prochaine fois. Merci de votre participation à Place des Mairies, du temps que vous donnez pour venir jusqu'ici. Je sais que les agendas d'un sénateur doublé d'une conseillère départementale, c'est pas rien.
0: Merci beaucoup.
1: Au revoir. Vous pouvez retrouver Place des Mairies le samedi à 13h, le lundi à 19h et le mardi matin à 7h. Et puis, quand vous voulez, en écoute libre, sur le site de Radio Dragon, vous allez sur l'onglet Place des Mairies, c'est une Marianne sur fond de drapeau, et tout en bas, c'est écrit cliquez ici, et vous avez accès à une dizaine d'enregistrements, dont le dernier en date évidemment.

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1: Yo. Bien le bonjour, bonjour, bienvenue sur l'émission Intrinsèque de ce joyeux mois de mars, joyeux comme un mois de mars.
3: Joyeux mois de mars.
4: Ouais.
1: Comme d'hab, en direct de la radio campus grenobloise, en compagnie de câbles, de chaises, de micros et de mes amis ici présents. Monsieur Pedro Dosdos, bonjour.
4: Oui, bonjour.
1: Monsieur Je sais tout, bonjour monsieur Je
5: Hello
1: sais tout.
5: Hello everybody.
1: Monsieur Brissounet à la technique.
6: Bonjour.
1: Et monsieur Julien Préfecture qui ne devrait pas tarder à arriver, je l'espère.
6: Nous l'espérons tous.
1: Voilà, vous m'avez manqué un peu.
4: Ah, très gentil.
6: Moi, cette émission m'a manqué et c'est ta présence rouge.
1: Tout à fait. Nous sommes donc ensemble jusqu'à 18h. La musicalité y sera ambivalente et patati et patata. Commençons donc tout de suite par une reprise, à savoir une reprise de la chanson Le Courage des Oiseaux, écrite par Dominica en 1991, mais interprétée ici 3 ans plus tard par le groupe René Binamé. C'est parti.
4: Pardon.

7 et 8, 15. Je pose 5, je retiens 1. 6 et 2, 8. 8 et 7, 14. Je pose 4, je retiens 1. 4 et 7, 11. Je pose 1, je retiens 1. 6 et 4, 10. Je pose 0, je retiens 1. Bon, voilà.

0: Je ne connais pas cet homme, furent les paroles de Pierre lorsqu'il renia le Christ jadis. Eh oui. Mais c'est aussi le titre de cet album de Brigitte Fontaine et Areski Belkacem, sorti en 1973, dont on vient d'écouter la dernière piste, Le Silence. Entre-temps, Julien Préfecture est arrivé. Bonjour Julien.
1: Bonjour.
0: T'as failli être en retard. Non, ça va, ça va. On va continuer avec du rap, ça te va, le rap?
1: Ah ouais, ok.
0: Le mois dernier, j'avais déjà passé un morceau de Tiscure, extrait de sa Dirty Tape volume 1. Mais il se trouve qu'entre-temps, il a sorti sa Dirty Tape volume 2. Toujours sur SoundCloud.
1: Quelle rapidité.
0: Et aussi, il fabrique des petits skates. Tu sais, vous voyez, les petits skates qu'on fait avec les doigts.
2: Les skateparks.
0: Non, les petits, tu sais, avec les doigts, les fingers.
2: Ah, je vois, oui.
0: Bref. Voilà. Donc, on va écouter un morceau extrait de cette Dirty Tape volume 2. Sur ce morceau, on y trouve un morceau en forme de dédicace au fameux et incontournable mix-don.net, site de rap qui ne fonctionne malheureusement plus. L'URL étant obsolète. Bref, le morceau en tout cas envoie le bousin, c'est Tiscure en feat avec Drixi le chauffard. Et on écoute ça tout de suite sur l'émission Intrinsèque.

0: Toujours sur l'émission Intrinsèque jusqu'à 18h sur le 90.8 en FM et en stéréo. À l'instant, c'était Si la photo est bonne, chanson de Barbara qui date, je crois, de 1965. Ceci étant dit, ça nous fait une transition plus ou moins intrinsèque avec ta chronique, Julien, n'est-ce
1: pas ?
0: On
1: ne peut faire meilleure transition.
0: Eh ben, c'est parti, jingle.

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1: 5 mars 2026. Trois hommes sont autour d'une table du studio de la radio Campus Grenobloise, quand soudain, l'un d'eux disparaît mystérieusement. Vous avez sans doute pas reconnu, mais j'essayais d'imiter le style et la voix du mec d'Affaires Sensibles sur France Inter.
2: Ah, oui.
1: Ce mec, c'est Fabrice Drouel, il a vraiment une voix très spéciale, grave, profonde, caverneuse, gutturale, enfin j'en sais rien, je sais pas caractériser les voix, en tout cas elle est unique, très belle et complètement unique. Alors moi je l'écoutais des fois, pas exprès, hein, tombant sur son émission par hasard, et cette incroyable voix m'ouvrait un certain imaginaire. Je me suis jamais demandé à quoi ressemblait Fabrice Drouel physiquement, mais mon inconscient imaginait un physique lui aussi très bizarre, unique, peut-être monstrueux, qui collerait avec la voix. Et puis l'année dernière dans la rue je suis tombé sur une photo. Enfin une grande pub pour France Inter avec une grande photo de Fabrice Drouel. Et ça m'a déçu. En fait, il avait un physique complètement banal. Beau gosse, hein, je dis pas, mais d'une banalité confondante. Il aurait tout à fait pu être prof de sciences économiques et sociales, animateur nature ou community manager d'une quelconque start-up mercantile. En soi, je m'en fous qu'il ait ce physique. Le problème, c'est la photo. La photo qui m'a pété à la gueule et qui a éradiqué mon imaginaire de personnage monstrueux. Merde ! Avant, la radio avait au moins cet avantage de pas avoir d'image et de laisser une grande part à l'imaginaire. Maintenant, la plupart des émissions sont filmées et diffusées sur le web. D'ailleurs, que fait Radio Campus Grenoble ? Et les intervenants ne vendent plus seulement leur voix et la pertinence de ce qu'ils ont à dire, mais aussi leur tronche, leur look, leurs éventuelles mimiques, leurs photos, quoi. Ah, le bon vieux temps de mon adolescence, les tout débuts de l'Internet. Tous les soirs, pendant 1, 2 ou 3 heures, au lieu de m'endormir, j'écoutais discrètement Fun Radio, avec le radio réveil sous mon oreiller. Je sais plus comment s'appelait l'émission, mais elle était animée par Le Doc et Difool. Il y avait des questions d'auditeurs et ça parlait beaucoup de sexualité, avec pas mal de réflexions pas complètement ok, comme on dirait aujourd'hui. Bref, c'est pas glorieux, mais ça a pas mal bercé mon adolescence, et je me demandais souvent à quoi ressemblait Le Doc et Difool. J'imaginais des trucs, comment était foutu le studio dans lequel ils enregistraient, et je crois que j'ai bien aimé ne jamais avoir de réponse à ces questions. Que mon imaginaire ne soit pas castré par la sèche réalité d'une vidéo YouTube ou d'une photo. Alors bien entendu, des photos, il en faut. D'ailleurs, il y en a des biens. J'ai même un très bon ami photographe, etc., etc. En vrai, j'adore les photos. Les belles, quoi. Les choisies, pas celles qui sont produites à la chaîne par un mitraillage de smartphone. Mais ce qui m'emmerde, c'est que les images envahissent tout, même les domaines où, pour moi, elles n'ont rien à foutre là. La radio, donc, et aussi la littérature. Vous avez sans doute remarqué, il y a de plus en plus souvent une photo de l'auteur en couverture ou à l'intérieur des livres. Mais qu'est-ce qu'on s'en fout de leur tronche ? La lecture, pour moi, a aussi ce charme de pouvoir laisser courir l'imaginaire, déjà sur la réalité matérielle de ce qui est décrit par des mots, et puis aussi sur le physique de l'écrivain. J'aime bien m'imaginer, me demander, ne pas savoir, c'est ça qui est charmant, pas de se rendre compte que telle autrice est un boulet de canon ou que tel auteur a un front protubérant. Il y a un écrivain actuel que j'aime beaucoup, c'est Sylvain Prudhomme. J'ai aimé ou adoré tous ses livres, et un jour j'ai eu le malheur de taper son nom sur internet et je suis tombé sur des photos de lui. Et ça m'a dépité, parce qu'en fait il a une tête de con. Enfin je trouve quoi, une tête qui me revient pas complètement, avec un grand sourire niais un peu trop content de lui. Ah là là, ça m'a déçu. Les écrivains maintenant doivent donc aussi vendre leur tronche, accepter qu'il y ait des photos d'eux, faire des interviews vidéo, et même comme un banal influenceur alimenter leur compte sur les réseaux pour faire grandir leur communauté. Nicolas Mathieu par exemple, est un dingue d'Instagram, où il a notamment fait un livre à partir des posts de déclarations d'amour qu'il faisait à son amante sur le réseau. Le livre est bien en fait, mais son amante en fait c'était la fille de la princesse de Monaco. Et donc le couple s'est retrouvé en une de Paris Match, et cette photo aussi m'a pété la gueule. De quoi me couper toute envie de lire ses livres, alors que lui aussi j'ai aimé tout ce que j'ai lu de lui. Heureusement il y en a qui sauvent l'honneur. Gloire à Joseph Andras, encore un auteur actuel, mais lui a tenu à ce qu'il n'y ait qu'une seule photo de lui sur internet, et encore de trois quarts d'eau et flou. Un mec bien, qui a même refusé le concours des lycéens en disant être, je cite, « mal à l'aise à l'idée d'être pris dans une course, une mise en concurrence, en compétition, tandis que tout me pousse, au regard de mes conceptions politiques, à refuser ces notions. » Il y a bien longtemps, de prestigieux auteurs s'insurgeaient contre l'invasion de l'image, notamment dans les littératures. Virginia Woolf, en 1931. « Il est temps d'évaluer les dommages que l'art de la photo a infligés à l'art de la littérature. » Henri Michaud, en 1934. « C'est extraordinaire, cette manie des photos. J'ai écrit pour qu'on puisse justement se passer d'une photo de moi. » Robert Bresson, en 1958. « Il n'y aura pas de photo de moi. Mes livres montrent une vie intérieure. Je suis, depuis que j'existe, contre l'aspect extérieur. » Ah, qu'est-ce que je les trouve belles, ces citations, d'autant plus que... Eh merde ! Il y a des photos de moi sur Internet. Et en plus, j'ai une gueule de con. »

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2: La grosse barbe, oui, émission intrinsèque, étonnant.
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2: Grosse barbe. Hein. Bravo Julien pour ta chronique photogénique.
3: Super.
2: Et désolé pour ce morceau dont je n'ai pas eu le courage de passer en entier. Pour ceux que ça intéresse, ce
4: qui
2: morceau...
4: Qui était à propos néanmoins.
2: Oui.
3: Oh, il est bien quand même.
2: C'est pour ça qu'on le voit. Pour ceux que ça intéresse, ce morceau, c'était Photo. La chanteuse, c'était Neige, N-E-J, en duo avec le rappeur qui s'intitule sobrement L'Artiste.
5: Oh, l'artiste.
2: Bref, c'était pas foufou. Mais je me dis que toi, monsieur Je Sais Tout, toi oui. qui sais tout sur tout,
3: oh.
2: tu as sûrement ouais. des choses plus intéressantes à nous apprendre, par exemple sur l'invention de la photographie, non? Par exemple.
6: Hey, c'est vrai.
2: Eh bah, ben, jingle
6: vrai. C'est Partos.
7: La vérité. Mais qu'est-ce que la vérité? Tout savoir, est-ce la vérité? Ne rien comprendre.
8: Je me pose des questions.
7: Le bonheur.
8: Pourquoi?
7: Quoi?
8: Quoi?
7: Quoi?
8: Quoi?
7: Quoi?
2: L'instant véridique de Monsieur Je Sais Tout sur Radio Campus Grenoble.
6: Ah là là, j'ai failli défaillir sur l'annonce de ce thème parce que.
4: Tu sais pas tout.
6: Mais en fait, comme je m'appelle pas Monsieur Je Sais Presque Tout. Eh ben, je sais tout.
2: Oui.
6: Donc, en fait, je n'ai pas défailli. Mais j'ai failli défaillir. Vous entendez comme c'est intéressant phonétiquement? Alors, la photo, vous adressez à la bonne personne parce que c'est un sujet parmi l'infinité des sujets que je maîtrise. Et donc, la photo, c'est tout d'abord la photo, c'est un rectangle de 10 cm par 15 cm. Format standard normé, hein, parce que pourquoi il y a des normes, c'est pour qu'on puisse reconnaître une photo. S'il n'y avait pas de normes, on se dirait « Oh, un rectangle de papier !» Non, alors que là, on sait que 10 par 15, comme tout le monde a, comme c'est inscrit dans la norme 45B, tout le monde doit dans son portefeuille avoir un double décimètre, les gens peuvent mesurer le bout de papier, qui est un bout de papier, et se dire « Ah, ça fait 10 par 15, donc c'est une photo !» Alors maintenant, on a l'imprimerie, qui est un autre domaine que je maîtrise, mais qui n'est pas le sujet là. Mais comme je maîtrise une infinité de sujets, je pourrais m'épancher une infinité de temps sur cette parenthèse, mais je ne vais pas le faire. L'imprimerie permet d'imprimer donc des photos. À la base, c'était fait par un polychlorure de vinyle acétyléno-vinylique en base 7 sur un calcul décimal de 12. Porté sur une équation de type différentiel à deux volets cosmiques basés sur la couleur bleue, ce qui faisait qu'on avait plutôt des teintes fragiles. Mais maintenant, avec la chimie, Grenoble, bastion de la chimie, on peut obtenir des photos avec des teintes type rétina, comme les écrans de la marque à la pomme, des rendus qui flashent le regard, qui donnent à l'objet pris en photo une dimension supérieure à ce qu'est même l'objet photographié. Donc une pomme, par exemple, une pomme croquée, qui pourrait être le logo d'une marque. Cette pomme, prise en photo, imprimée avec les technologies modernes d'impression, on se dirait « Waouh !» C'est une belle pomme. Alors que sinon, c'est juste une pomme. Bon, voilà. Voilà pour la photo, pour l'aspect des couleurs. Je vous ai parlé de la taille de la photo, mais je n'ai pas encore parlé de l'épaisseur du papier. Avec un double décimètre, on ne peut pas mesurer précisément l'épaisseur du papier photo. C'est pour ça qu'on utilise généralement des microscopes à visée obscurcie par électron bionique. Ces microscopes ne se trouvent pas dans des doubles décimètres de portefeuille, c'est pour ça qu'on ne peut pas le mesurer. Et c'est là-dessus que s'achève ma chronique. J'espère que vous en avez pris plein les yeux, plein les esgourdes, comme on dit, pour parler des oreilles. Et je vous souhaite à toutes et à tous une bonne semaine. Est-ce que j'enchaîne la musique, man? C'est parti. Ouais, au revoir tout le monde.
4: Merci, monsieur Je Sais Tout.
6: Je vous en prie, merci.
2: Monsieur Je Sais Tout sur le zizi.

0: 1969 avec ce morceau de Natalia, guitare et composition de Georges Moustaki, arrangement de Alain Goragé.
1: Bravo monsieur, je sais tout.
2: Merci, c'était j'espère formidable. Que vous en avez appris beaucoup oui. sur la photographie.
3: On a tout appris.
1: Et je tenais à préciser car on me l'a demandé il y a quelques jours. Monsieur, je sais tout, c'est réellement tout sur tout. Il ne connaît donc pas le sujet à l'avance, il ne prépare rien, son savoir est donc infini et spontané et improvisé, donc c'est important de le souligner.
2: Et c'est oui. vrai.
1: Sur ce, continuons. Toujours en 1969, mais en Belgique cette fois, avec Julos Bocarn et sa magnifique chanson « Les oiseaux ne volent plus ».

0: Osvaldo Rodriguez à l'instant sur l'émission Intrinsèque. Osvaldo Rodriguez avec Soneto à Violeta Parra. Chanson hommage donc à une autre grande voix du Chili, Madame Violeta Parra. Osvaldo a écrit cette chanson en 1972, soit 5 ans après le suicide de son amie Violeta. Violeta Parra, qu'on écoute cependant tout de suite grâce à la magie radiophonique avec son titre Petaqueta, qui nous parle d'une petite flasque. Voilà. Et après, on enchaînera direct avec le quart d'heure de Pedro Dos Dos. Allons-y gaiement.
1: D'accord.

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1: J'aimerais vous parler de mon amour de la samba, comme un amoureux qui, n'osant pas parler à celle qu'il aime, en parlerait à tous ceux qu'il rencontre. Bonjour et sarava.
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1: 4, 5, 6, 7, 8, 10. Et bonjour.
3: Bonjour.
1: Ah, je suis fatigué, mais c'est pas grave. Alors voilà. Alors moi, c'est pas Violeta Parra que j'ai découvert ces temps-ci, mais c'est Rigoberta Menchú, qui elle vient du Guatemala. C'est pas du tout pareil. J'avais envie de vous lire une phrase d'elle qui m'a plu dans ce livre. Nous grimpions aux arbres en criant, en chantant, en nous appelant les unes les autres, et comme ça, heureuses. Voilà. Je crois que c'était une jolie introduction.
4: Oui, ça, ouais. Ça met du baume au cœur. Ouais.
1: Alors bon, d'ailleurs, la suite va être un petit peu moins gaie, peut-être. Hein. Je suis désolé, parce que voilà, j'ai fait une petite thématique inspirée un peu par ma lecture de Rigoberta Menchú, qui était une activiste qui s'est beaucoup battue pour le droit des peuples autochtones au Guatemala. Bref, du coup, j'ai trouvé cette chanson, c'est vrai que j'aime bien, qui s'appelle « Despejo una favela » de Adrián Barbosa. D'ailleurs, j'ai un ami qui aime bien cette chanson aussi, je pense pas qu'il nous écoute. Il s'appelle Ignacio, mais je lui dédie cette chanson tout de même, qu'il l'écoute ou pas. Bref, que nous parle de cette chanson Adrián Barbosa, je vous en ai déjà parlé ou bien, non?
4: Pas sûr, hein.
1: Pas trop. Mais il se trouve que c'était justement un animateur radio. C'est-à-dire, c'était un sambiste très connu de Sao Paulo, mais c'était aussi un animateur radio relativement comique. Eh oui.
4: Sur Radio Campus Sao Paulo.
5: Est-ce qu'il disait peut-être avec ou sambiste?
1: Ah, oh là là, elle est bien celle-là. Je sais pas. Je me renseignerai. En tout cas, j'essaie d'aller vite parce que j'ai pas pris de notes. Alors faut que je me concentre hyper fort pour dire la suite. Cette chanson d'Espejo una favela, elle nous parle bêtement d'exclusion d'une favela. C'est une scène. Alors d'habitude, il fait des chansons plutôt humoristiques, presque, à Adrián Barbosa. Bon, après, parfois, il traite de sujets graves avec une espèce de légèreté aussi. Là, voilà, il parle d'un moment où t'as un type de l'État, enfin, de la mairie ou de je sais pas quoi, qui vient pour dire, ben voilà, vous allez devoir partir, on va tout détruire, on veut plus de cette favela. Voilà. Et du coup, voilà, il raconte cette scène dans la chanson, puis le personnage principal, il dit, ben, bon, moi, je vais m'en aller parce que j'ai pas envie de, ça me fait peur, le bruit du tracteur et tout, et puis bon, pour moi, c'est très facile pour moi de partir, parce que j'ai juste, ce que j'ai, ça tient dans un mouchoir. Enfin, il dit ça de manière un peu plus poétique, parce que, bref. Et il dit, mais par contre, pour moi c'est facile, mais tous les gens là, comment ils vont faire? Et la chanson se termine sur cette question. C'est intéressant parce que il y a deux refrains qui font oh mais au Seigneur, et une première fois il dit ça vient d'un ordre d'État, on peut pas. Puis l'autre il dit oh mais au Seigneur, ces gens comment ils vont faire après? Voilà. Je sais pas si c'est très clair ce que je raconte. En tout cas, si vous parlez portugais, vous pouvez écouter cette chanson avec moi, et qui va chanter un peu avec Adrián Barbosa et un deuxième type qui s'appelle Gonzaguinho, je crois, mais je suis pas sûr. Zebardi,

0: Voilà, ça se termine comme ça.
1: C'est très joli.
0: Ouais, c'est très joli, ouais. C'est teinté de beaucoup de tristesse. Et je suis désolé un peu de ma maladresse parce que j'ai pas pu hyper bien répéter cette chanson. Et puis, comme vous l'entendez, je suis vraiment très fatigué aujourd'hui. Et deuxième chanson, sur la même thématique, qui s'appelle Opiniao. Opiniao, comme vous le devinez, ça veut dire
2: opiniâtre.
0: Brave, opinion. Avec loupé Brice. Voilà, c'est un peu le même thème. Non, c'est un peu différent parce que cette chanson, elle dit vous pouvez me prendre, me battre, me laisser sans manger, je ne changerai pas d'opinion. Et justement, de ici, du mort où est la favela, je ne descendrai pas, quoi que vous fassiez. Et si j'ai plus d'eau, eh ben, je creuse un puits. Si j'ai plus de viande, je prends un os, je le mets dans la soupe et je laisse aller. Voilà, c'est une chanson un peu de lutte, comme ça. Là, c'est clair. Et c'est Zekech qui l'a composé. Zekech, c'est son surnom, c'est-à-dire le qui est. C'est-à-dire celui qui est calme. Alors, c'est étrange parce que ces chansons sont toujours des chansons assez habitées et militantes, mais voilà, il est calme. Bon. Alors, cette chanson, cette fois-ci, elle est chantée par Narel Léao, qu'on aime bien aussi.
1: Oui.
0: Voilà. Alors, le mixage, vous allez voir, il est très bizarre. Hein. La voix de Narel est vraiment complètement à droite, l'orchestre à gauche.
3: C'est quand ils ont découvert la stéréo.
0: Ah ouais, ils faisaient des trucs de dingue. Alors, moi, je vais essayer de chanter un peu au milieu et pas trop près, comme ça. Bon, et puis, j'ai dit les paroles, ouais, c'est bon, bah, hop, on continue, et hop, c'est parti, opinion.

0: Et voilà, je vais essayer d'accélérer le mouvement parce que
1: sa voix se mélangeait très bien avec celle de Nara Leão.
2: Et j'ai mis un petit panning à gauche, j'ai mis ta voix à gauche justement, un peu à gauche pour que ça équilibre.
0: C'est malin, je me disais, c'est vraiment, ça sonne parfaitement quoi, génial. Hein. J'adore faire des duos avec Nara parce qu'en plus, on s'entend hyper bien. Et voilà, c'est quelqu'un que je suis hyper content de connaître.
1: On peut vite venir la prochaine fois.
0: Bah ouais. Bah là, cette fois-ci, là, j'invite encore quelqu'un d'autre, d'ailleurs, c'est Beth Carvaille.
1: Bienvenue.
0: Une autre grande amie. Voilà, qui nous chante une chanson de Nelson Cavaquinho qui s'appelle Deus me fez assim. Et en fait, c'est vraiment une. Bon, cette fois-ci, une espèce de petite. Un petit virage après l'ambiance que je viens de mettre. Hein, parce que là, c'est une chanson très optimiste. Voilà. Hein, qui dit personne ne devrait se faire insulter, on devrait désirer le mal de personne. Et puis, ça serait bien qu'on voit tout le monde qui s'entend très bien, voilà. Et moi, je jure que j'ai jamais pensé à me venger. Et puis tout ce que j'ai appris dans le monde, ça a été de vivre, souffrir, mais de pardonner. Et et on parle encore d'opinion. Pas dit, c'est pas toi qui va me faire changer d'opinion. Tu peux pleurer etc. Blach. Bon, en tout cas, moi, je t'ai pardonné même à toi qui a désiré ma mort. Voilà. Et quelle que c'est bon que Dieu m'ait fait ainsi. C'est le titre, Deus me fez assim, Dieu m'a fait ainsi. Voilà, je ne vais pas chanter avec parce que là, c'est vraiment pas du tout ma tonalité. On va écouter Beth Carvalho chanter cette jolie chanson optimiste. C'est parti.

0: là.
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0: Bravo, Beth Carvalho. J'ai envie de lire aussi une toute petite phrase dans cet autre livre que je lis en ce moment de Georges Amadou, qui s'appelle Baïa de tous les saints. Qu'est-ce qu'elle dit cette phrase? Elle est jolie aussi. Augusta avait le regard vague. On croyait qu'elle fixait quelque chose. Pas du tout. Elle cherchait des yeux dans le ciel, un objet invisible.
1: Magnifique.
0: Voilà, et on va finir du coup avec cette jolie chanson de Lacey Brandau qui s'appelle Dei Sopralla, ça veut dire en gros laisse tomber, laisse ça ici, enfin laisse couler, enfin vous pouvez le formuler un peu de la manière que vous voulez. Pour le coup, c'est plutôt une chanson qui comporte un certain optimisme un peu plus bouddhiste, on va dire, hein, voilà, ne t'accroche pas, voilà. Alors du coup, elle décrit plein de choses, voilà, si la personne que t'aimes te dit qu'elle va plus revenir, ben laisse tomber. Si tu arrives au dernier moment de ta vie, bah laisse tomber. Après, des choses beaucoup plus factuelles. Bon bah, si ton école de samba ne défile pas cette année, bah laisse tomber, etc.
2: C'est un peu laisse béton de Renault.
0: Exact. À peu près. Pas tout à fait. Parce qu'après le refrain, il dit ah bah de toute façon laisse, parce que la vie elle change toujours. Vida muda, muda, on dirait muda. Presque muda, muda, ouais, c'est-à-dire voilà. Et puis de toute façon, ça c'est tout. La phase est toujours passagère, tu vois. Et puis demain ça sera mieux, puis etc. Puis tu vas voir que la ville entière, voire le pays entier, il saura cette samba par cœur. Voilà, Dei Sopralla. Et je vais de nouveau chanter avec Lacey Brandau. Ça fera la conclusion de ce petit moment. C'est parti.

0: Deschaprala.
1: Merci Pedro pour ce quart d'heure intrinsèque. Bravo, bravo.
0: Merci. Merci beaucoup. À vous.
1: Tu avais un petit instant promotionnel, je crois, nous faire part.
0: Ah oui, absolument. En plus, voilà. À voir avec la photo, la thématique du début de cette émission. Cette fois-ci, c'est pas de la photo, c'est de la vidéo.
1: Presque.
0: C'est la photo en mouvement. Eh oui. Et il s'agit d'un court-métrage qui s'appelle Pedro à la neige.
1: Tu en avais parlé déjà le mois dernier.
0: C'est vrai?
2: Ouais, mais il était projeté au 102.
1: Ah ouais.
0: Ah bah, cette fois-ci, on fait une soirée spéciale, un peu particulièrement spéciale, où, Pedro, je viens présenter ce film qui dure 18 minutes.
1: Donc, où tu joues dedans, il faut le préciser.
0: Ah oui, pardon, oui. Pedro, du coup, c'est moi. Pedro à la neige, c'est Pedro Dos à la neige, ouais. Voilà, c'est un espèce de documentaire, on va dire. Hein.
1: Il paraît que c'est très bien.
0: Ah ouais, bah, je trouve que c'est pas mal. Et du coup, après, il y aura un mini-concert d'une vingtaine de minutes aussi qui complétera ce petit moment cinéma. Et ça se passera à 19h, c'est ça, au café de la Place Championnet à Grenoble, lundi. J'ai tout dit, ouais.
1: Ouais, lundi, du coup, le...
0: Voilà, 9 mars. Lundi 9 mars, 19h, café de la Place Championnet.
1: Ok, bah, très bien. Vous avez des instants de la promotion?
3: Pour ma part. Non.
4: Le mois prochain,
1: ok. Bon, moi je vous laisse avec un instant promotionnel aussi, à savoir un morceau de Maria Violonza, avec son titre Nero e Bianco. Alors vas-y, coupe-moi.
0: Excuse-moi, je te coupe.
1: Avec grand plaisir.
0: Je suis vraiment désolé parce que j'ai oublié vraiment bêtement de citer le réalisateur de ce film.
1: Bah oui.
0: Bah oui. C'est Joris Chateau, évidemment.
1: Joris Chateau.
0: Voilà, qu'on salue depuis ici. Voilà,
3: salut.
1: Du coup, oui, on va écouter un morceau de Maria Violonza, car Maria Violonza, elle est en concert ce soir même. Ce soir, si vous écoutez, 5 mars.
0: Ah bon, ce soir?
1: On est le 5 mars, ouais, si vous écoutez pas le direct, ça va pas marcher. Mais du coup, ce 5 mars, aujourd'hui même, Maria Violonza, au ciel, à 20h, avec un père Pierre en première partie. Voilà, vous avez l'information. Après, c'est payant, je crois, par contre. Bref.
0: Bah, ça arrive, hein, quand même.
1: Oui, mais je tenais à prévenir, je donne toutes les informations. Merci monsieur, je sais tout.
3: Avec plaisir.
1: Merci Julien.
4: Merci à toi.
1: Merci Pedro.
0: Avec plaisir aussi.
3: Quelle belle autocongratulation.
1: Merci Brice.
0: Voilà. Merci
3: Mouda.
0: On
3: reçoit plein de tweets qui nous remercient.
1: Donc le morceau qu'on écoute, Maria Violonza, le titre Nero e Bianco, extrait de son album Terrona, sorti en septembre chez les copains de Kaka Kids Records. Voilà, on écoute ça tout de suite. Et donc elle est en concert à 20h avec un père Pierre au ciel. Bisous, on se retrouve en avril.
0: Avril.
1: Ne te découvre pas d'un fil.
3: Ok.

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